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Je m'appelle Adora. Je suis la sœur de Musclor, la gardienne du palais du pouvoir. Lui, c'est Éclair, mon fidèle destrier. J'ai découvert un secret fabuleux le jour où j'ai brandi mon épée en disant « Par l'honneur du crâne ancestral !» Je détiens le pouvoir. 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

0: Il est 4 heures.
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Il y a plus de 500 000 saisons, le Mont Bleu s'éveilla. Toute la nuit, le volcan maudit cracha ses entrailles de feu sur la horde de Graou le Sage. À l'aube de l'humanité, à l'aube des temps obscurs, le Mont Bleu n'avait épargné qu'un enfant. Il s'appelait Raon. Et voici que le fils de Graou le Sage s'est lancé encore vers l'inconnu. À la découverte de la profonde et mystérieuse tanière du soleil, à la découverte de la grande horde de ceux qui marchent debout, les hommes. Car apprendre et comprendre, tel était son destin, le destin de Raon, fils des âges farouches.

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0: La météo pour ce dimanche 10 mai, temps à nouveau instable, lourd et humide, avec du vent et de fréquentes averses orageuses sur une grande partie du pays. Les températures pour ce dimanche matin, 12 degrés pour Cherbourg, Brest, Lille et Strasbourg, 13 degrés pour Toulouse, 14 à Paris et Lyon, 14 également pour Bordeaux et Biarritz, 15 degrés pour Marseille, Nice et 16 degrés pour Ajaccio. Et pour ce dimanche après-midi, dans la moitié nord, entre 14 et 21 degrés, il fera 14 degrés sur la Bretagne et la Normandie, 17 sur les Hauts-de-France, la Bourgogne, 18 sur la région parisienne, 21 sur le Grand Est. Dans la moitié sud, entre 18 et 21 degrés. Il fera 18 degrés sur la vallée du Rhône, 19 en Corse, 19 à 20 degrés le long de la Méditerranée, 21 en Occitanie, 21 également pour la Nouvelle-Aquitaine.
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1: Bonjour, bonjour à tous, tout seigneur, tout honneur. Le Paris Saint-Germain a validé cette semaine son billet pour une deuxième finale consécutive de la Ligue des Champions, mardi à l'Allianz Arena. Les Parisiens ont décroché un nul 1-1 face au Bayern de Munich, suffisant pour s'imposer 6-5 sur l'ensemble des deux matchs après le spectaculaire 5-4 du Parc des Princes. Ousmane Dembélé a marqué dès la troisième minute. Rendez-vous le 30 mai à Budapest face à Arsenal. Également cette semaine, côté NBA, énorme performance de Victor Wembanyama. Le pivot français a planté 39 points, capté 15 rebonds et signé 5 contre dans la victoire 115-108 des San Antonio Spurs sur le parquet de Minnesota. Une ligne statique qui le hisse aux côtés des légendes O'Neal et Abdul Jabbar également. Les Spurs mènent 2-1 en demi-finale de Conférence Ouest. En cyclisme, le Tour d'Italie a souri à la France. Vendredi, Paul Magnif, 22 ans, remporté la première étape au sprint en Bulgarie qui s'est emparé du maillot rose, devenant le premier coureur tricolore à le remporter depuis 3 ans. La Ligue 1, c'est d'ailleurs ses lances vainqueur 1-0 du FC Nantes vendredi, sécurise sa place en Ligue des Champions. Les Canaris sont officiellement relégués en Ligue 2. La Coupe de France connaît son affiche Lens-Nice le 22 mai au Stade de France. Et puis enfin, à 8 jours du début des qualifications de Roland-Garros, 14 tricolores sont assurés du tableau principal, dont Arthur Fils et Loïs Boisson. C'est la fin de cette édition. Passez un bon dimanche à toutes et à tous.
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Bonjour, c'est Cody, l'animateur du podcast sur l'univers de Kimagure Ranch Road, aussi connu en France sous le nom de Max et compagnie. 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
2: Bonjour à tous, dans l'actualité objets connectés, la prochaine révolution industrielle sera visuelle. Dans de nombreux secteurs, la vision assistée par ordinateur permet déjà d'analyser des images en temps réel pour automatiser par exemple des inspections, détecter des anomalies et accélérer la prise de décision. Avec en prochaine étape en ligne de mire de décision, avec en prochaine étape donc cette décision automatisée. On parle beaucoup d'intelligence artificielle capable d'écrire, de parler ou encore de générer des images, mais une autre évolution plus discrète pourrait transformer profondément l'économie, l'intelligence artificielle qui observe le monde réel. Pendant longtemps, l'IA a en effet surtout traité du texte, des chiffres ou encore des bases de données. Aujourd'hui, elle commence donc à interpréter ce que captent les caméras. Cette technologie appelée vision par ordinateur repose sur des modèles de deep learning, principalement des réseaux de neurones convolutifs et plus récemment des architectures de type vision transformer appelées VIT. Ces modèles sont entraînés sur des millions d'images annotées et permettent donc à des systèmes d'analyser automatiquement des images ou des vidéos pour reconnaître des objets, détecter des défauts ou même comprendre une situation. Autrement dit, la machine apprend à regarder et à interpréter ce qui se passe dans le monde réel. Dans de nombreux secteurs, cette capacité ouvre des perspectives concrètes. La gestion de flotte automobile en constitue un exemple accessible lorsqu'un véhicule est restitué. Des pipelines d'inférence exécutées en edge computing ou encore dans le cloud analysent automatiquement les images capturées pour détecter rayures, bosses ou encore défauts de peinture. La puissance de la vision assistée par ordinateur tient donc à sa capacité de généralisation à tout environnement où une caméra peut observer un processus. L'un des apports stratégiques de la vision par ordinateur est qu'elle ne se limite pas à identifier un défaut. Elle déclenche une action, une anomalie classée sur un modèle de classification multiclasse peut générer automatiquement un ticket, activer une commande dans l'ERP, déclencher également une approbation ou alerter une astreinte. Pour les équipes IT, cela soulève donc une question d'architecture concrète. Comment exposer ses capacités de vision à l'échelle de l'organisation? Si la vision par ordinateur permet déjà d'analyser et d'identifier des anomalies, elle s'inscrit progressivement dans des architectures systèmes plus larges. Imaginons par exemple une chaîne complète, une caméra détecte une pièce défectueuse sur un véhicule ou un équipement. Le module de vision par ordinateur analyse donc cette image, classe l'anomalie et publie un événement dans un bus de messages. Ensuite, un autre logiciel orchestré via une plateforme d'automatisation déclenche alors automatiquement une commande de pièces de rechange. La livraison est planifiée et un robot ou un système automatisé effectue directement le remplacement. On se retrouve très vite pour vous parler d'autres objets connectés.
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Bonjour tout le monde. Une fois n'est pas coutume, j'ai pas vraiment le cœur à délirer, car j'ai véritablement envie de vous faire découvrir un titre on ne peut plus important dans la culture manga. Adachi no Gen. Gen d'Hiroshima, en version française.

0: Il était une fois, durant la Seconde Guerre mondiale, la famine à Kaoka.
1: Malgré le froid de l'hiver, le blé peut germer et pousser lorsqu'on s'occupe bien de la terre. Il grandit alors de manière robuste. Il lutte contre le vent et la neige et donne ensuite de beaux épis.
2: Hé, Pa, t'as vu comme ils ont bien grandi nos épis? On a bien fait de travailler autant pendant l'hiver.
3: Ah, tu as bien raison.
2: Shinji, on va bientôt pouvoir se régaler, hein?
4: Ouais, tu m'étonnes.
2: On va pouvoir faire du pain!
4: Et peut-être même des pâtes!
3: Fils, il faut vivre comme ces blés.
2: Ouais, Pa, t'arrêtes pas de nous le dire. Les enfants, faut être fort et courageux, même si la vie est dure. Ah, oh, sale garnement!
1: Hiroshima, avril 1945. Dans le Pacifique, la guerre opposant le Japon aux USA et à l'Angleterre touche à sa fin.
5: Même si les taux je dois y aller, moi le sonnage pas encore le ventre vide. 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
2: Oh non, encore une attaque aérienne. Pas.
6: Allez, à la maison, vite.
7: Attaque aérienne.
8: Dépêche-toi.
7: Attaque aérienne.
2: Rejoignez les abris. Man, dépêche-toi.
3: C'est bon, on peut y aller.
8: Gen, Shinji, mettez aussi vos capuchons.
2: Hé, hey, Eiko, tu sais quoi? Les blés sont enfin mûrs. On aura bientôt du pain.
9: Grande nouvelle.
2: Par contre, ce sera pas pour toi, Akira. Vu que tu dois partir à la campagne.
10: Allez, grouillez-vous un peu. On entend déjà les avions.
2: Ok, Koji. Ouais, la riposte anti-aérienne. Allez, les gars, vous allez les exploser, ces connards d'Amerlocs!
8: Arrête de faire n'importe quoi, Gen. Viens à l'abri, vite!
2: Oh la vache, les avions américains! Ils descendent tout près!
8: T'as fini, oui?
2: Aïe.
8: Rentre vite! Tu te rappelles pas, mercredi, la fillette qui est morte à cause de la rafale. Reste dans l'abri, compris?
2: Oui, maman.
0: Daikichi, le père, était tout sauf un mouton. Et sa vision du conflit n'était pas en adéquation avec celle du gouvernement.
11: Garde à vous! Aujourd'hui, exercice de combat avec les lances en bambou. Il faut être prêt à bouter les envahisseurs américains ou anglais. Nos soldats combattent au front, mais il faut être paré pour les soutenir si d'aventure l'ennemi arrivait jusqu'à nous. Pour la gloire de l'empereur!
10: Nakaoka!
12: Présent.
10: Nakaoka! Vous avez bu!
13: Pour participer à ces conneries, à part en étant bourré.
11: Inadmissible! Venir sous, alors que nous protégeons notre patrie! Quelle honte! Mais vous continuez?
12: C'est pas de ma faute, je bouffe que des patates alors.
10: Vous êtes juste un feignant de première! Et vous pensez que le Japon gagnera la guerre avec des putres comme vous dans son armée?
12: Désolé, ça sent vraiment tout seul aujourd'hui.
11: Qu'il aille crever en enfer celui-là. Allez, je continue l'explication. C'est Onishi qui va vous faire une petite démonstration. Durant la guerre contre les Russes, il a empalé 38 soldats et a réalisé de nombreux actes patriotiques.
14: Chef, j'en ai buté 40 de ces salauds russes. Pas 38, 40.
11: Oh, désolé.
14: Écoutez bien, si on veut transpercer l'ennemi, il faut bien tenir la lance et donner un coup sec dans le cœur. Une fois la lance à l'intérieur, il faut vite la retirer. Sinon, elle va prendre à la chair, elle sera beaucoup plus difficile à enlever. Ok? Regardez bien. Yo! Yo!
15: Ça, c'est du soldat. Respect.
16: Ça se voit tout de suite qu'il a de l'expérience. 40 et demi, quoi.
10: Allez, Junior, entraînez-vous à séguiller ces enfoirés d'Américains.
14: Prêt ! Attaquez !
10: Vous en arrêtez avec vos boyaux, là ? Ça suffit, Nakaoka. Vous ne respectez rien. Vous êtes une honte pour notre fière nation. Vous entendez ? Une honte !
12: J'y peux rien, moi. Quand je pousse, ça sort comme par enchantement.
14: Il faut faire quelque chose, chef ! C'est de l'antipatriotisme !
10: Oui !
12: C'est pas ma faute. J'ai les intestins en vrac à force de manger n'importe comment.
6: Parce que vous croyez vraiment qu'on va anéantir les Américains avec de vulgaires lances en bambou? Avec leurs mitraillettes, on fera pas long feu? Les USA sont autonomes avec leur pétrole. Nous, on n'a rien. Un pays insulaire comme le Japon ferait mieux d'avoir de bonnes relations avec les autres États pour pouvoir commercer. Il n'y a que comme ça qu'on pourra s'en sortir. C'est d'une stupidité sans nom, cette guerre!
10: Quoi?
6: Ces Richards du gouvernement manipulent notre armée. Ils s'engraissent sur le dos de nos morts! Et vous, moutons de Panurge, vous suivez le mouvement! Cette guerre, c'est n'importe quoi!
10: Sanakoka, tu vas le payer!
6: M'en fous! Je quitte cette mascarade! J'arrête tout! Vous verrez bientôt que j'avais raison.
13: Mais il sera trop tard.
10: Sale traître!
0: Cependant, quand on a un traître dans la famille, la vie devient vite un parcours du combattant.
2: Ah!
10: Aïe!
2: Qu'est-ce qui a fait ça?
9: Ryukichi, le fils du chef du quartier.
17: Oh là! Interdiction de passer pour les traîtres comme vous.
8: Mais qu'est-ce que ça veut dire?
17: Ferme-la! T'es la fille d'un sale traître de pacifiste. Votre famille, c'est une honte pour le quartier. Vous allez voir ce qu'on fait aux traîtres comme vous. Allez-y les gars.
18: Ouais!
8: Mais arrêtez!
2: Non! Les guettas de papa!
19: Les guettas? Elles sont foutues. On n'aura jamais l'argent pour acheter les gâteaux maintenant.
2: C'est pas vrai!
8: Mais quel salaud! T'es content de toi?
17: T'as osé me toucher, la traîtresse?
15: Yukichi, tu vas pas te laisser faire par une gonzesse, non?
8: Nos parents, ils ont sué sang et eau pendant plusieurs jours pour fabriquer ces guettas. On va pas laisser faire ça!
17: Moi, je dis, bien fait pour les traîtres. Allez, on va la foutre à poil, elle.
8: Mais lâche-moi!
2: Non!
17: Ah, traître!
15: Alors là... Touche pas, ma sœur! Et arrête de parler en mal de mon père!
17: Mais lâche-moi!
19: Allez, Gan, bouffe les doigts!
17: Mais fais quelque chose! Il est en train de m'arracher les doigts!
15: Mais tu vas lâcher prise, enfoiré! Connard!
20: J'ai mal! Au secours, j'ai mal!
12: Putain, il lui a bouffé les doigts, quoi!
10: On voit même les os!
12: Brouillez-vous! Il est fou!
15: Allez, on se bat!
9: Ces connards s'en prennent à nous parce que papa est pacifiste! C'est de sa faute! Papa n'est qu'un sale con!
0: Puis il y eut le 6 août 1945. 8 heures, 16 minutes, 2 secondes.
8: Echo, fais vite.
21: Oui, j'y vais.
10: Ah, j'ai la forme aujourd'hui. Au boulot. Le navire Shinjimaru rentre dans le port. Il apporte une cargaison de patates douces pour tous les enfants d'Hiroshima.
22: Belle journée, pas vrai?
13: Ah, ça fait plaisir. J'ai l'impression que l'après-midi va être chaud.
11: Allez, emmenez les pierres là-bas. Quant à vous, il faut avoir détruit ce bâtiment en ruine dans la journée. On a besoin de place en cas de fuite si jamais les Américains nous bombardent.
1: On aurait dit le début d'une journée ordinaire à Hiroshima. Pourtant, une des scènes les plus tragiques de l'histoire de l'humanité allait bientôt avoir lieu.
21: Petit, excuse-moi.
13: Tu peux vous aider?
21: Je cherche la classe des élèves de première année. C'est encore à l'école ou bien ça se passe au temple?
13: Alors ça, vaut mieux demander à l'instituteur. Hein? Mais c'est un B-29, ça! On dirait qu'il vient par ici!
21: Étrange! Il n'y a pas d'alarme, pourtant.
13: Il brille fort avec les reflets du soleil.
23: L'altitude est aux 36 000 pieds. Prêt à lancer la bombe atomique.
13: Hey, y a un truc blanc qui est en train de tomber, là!
1: 43 secondes après le largage, à 550 mètres au-dessus d'Hiroshima, la bombe atomique Little Boy explosa dans un sordide éclair blanc et brûlant.
23: Mission accomplie. Ça résonne autant que si on se prenait un coup de batte de baseball dans la tête.
1: On aurait vu le terrifiant cri d'un démon. Le champignon atomique atteignit les 10 000 mètres de hauteur en à peine 3 minutes. À Hiroshima, le temps se figea.
13: Qu'est-ce qui se passe? Je vois rien.
4: où je suis. Les murs. C'était quoi cet éclair dans le ciel? On dirait la dame de tout à l'heure. Qu'est-ce qu'elle a eu? Eh, madame?
5: Ah! Elle est morte! Quelle horreur!
4: Ah! Quelqu'un!
5: Eh, monsieur! Venez m'aider, s'il vous plaît! Tout est détruit! Et les gens? On dirait qu'ils fondent! Maman! Echo! Shinji!
0: Que dire de plus? La famille Nakaoka s'en est-elle sortie indemne? Egen, comment va-t-il continuer à vivre dans cet enfer? Si vous aimez un tant soit peu la culture manga, il va falloir dès à présent aller lire la suite. Les mots me manquent, alors je ne dirai qu'une chose. À bientôt, pour de nouvelles aventures, encore plus fabuleuses.

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2: 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Takahashi Maso.
3: 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Il est 17h.

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Bonjour et bienvenue sur Otaku Vibe. Aujourd'hui, nous partons avec le Petit Lord. Mais avant de passer au générique, un petit rappel. Le Petit Lord, également connu sous le nom de Shokoshi Seiji ou le Petit Prince Seijie, est un anime japonais réalisé par Kozo Kusuba, adapté du livre Le Petit Lord Fauntleroy de Francis Hodgson Burnett. Dans cette aventure touchante, nous suivons les péripéties du jeune Cédric Erol, un garçon au grand cœur qui hérite d'un titre de noblesse anglais. Après la mort de son père, Cédric, qui vivait avec sa mère aux États-Unis, est soudainement propulsé dans l'aristocratie anglaise et doit apprendre à naviguer dans ce nouvel univers, tout en conservant son innocence et sa bonté. Cet anime, réalisé en 1990, a été diffusé pour la première fois dans l'émission « Youpi, l'école est finie » sur la 5. Maintenant, partons pour le générique français, chanté par Claude Lombard, suivi de l'ending d'Areka wo Aisuru Tameni, dont les paroles sont de Yamagami Michio et la musique de Morita Koichi, qui est interprétée par Nishida Hikaru. Rendez-vous demain dans un nouvel épisode d'Otaku Vibe pour un nouveau jour, un nouveau générique. N'oubliez pas de partager, commenter, like. Merci et à bientôt.

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1: Il est 20h.
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1: La météo pour ce lundi 11 mai, des éclaircies s'installent sur le littoral méditerranéen et la vallée du Rhône, tandis que le nord, l'ouest et le sud-est restent sous un ciel très nuageux à couvert, parfois brumeux. Des averses orageuses sont généralisées d'ailleurs ailleurs. Les températures pour ce lundi matin, 10 degrés sur Paris, Lille, Brest et Cherbourg, 13 degrés pour Strasbourg, 13 également pour Lyon, 13 à Toulouse, Bordeaux et Biarritz, 13 également pour Nice, 15 degrés à Ajaccio, Marseille et Perpignan. Et pour ce lundi après-midi, entre 13 et 17 degrés sur la moitié nord, il fera 13 degrés sur l'Île-de-France, le Centre-Val de Loire, les Hauts-de-France, la Normandie et la Bretagne, 17 degrés pour le Grand Est et la Bourgogne. Dans la moitié sud, entre 19 et 21 degrés, il fera 19 degrés dans la vallée du Rhône, 20 sur l'Occitanie et la Nouvelle-Aquitaine, 21 degrés sur la Côte d'Azur, le Golfe du Lion et la Corse.
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0: Bonjour ou bonsoir à toutes et à tous, et bienvenue dans ce nouvel épisode de Nuisance Gaming Plus, le podcast jeux vidéo qui met les pieds dans le pad. 23e épisode de ce podcast révolutionnaire. Nous sommes en mars 2026, et je suis évidemment accompagné de la team historique, celle qui composait déjà Radio Librius à l'époque et maintenant Nuisance Gaming Plus. Je vais commencer par dire bonjour à Monique Duterterre qui nous revient tout droit du Japon. Comment ça va, Monique ?
1: Ouais, salut tout le monde, de retour du bled, de retour au travail, tout ça, voilà.
0: Ah, bon bah un peu triste, mais j'espère que ton voyage s'est bien passé, que c'était plaisant, que c'était cool.
1: Oui, bah super, voilà, je terminais mon année de chômage et par ça, donc c'était plutôt cool. Et après, voilà, donc nouveau taf, mais ça va, je branle pas grand-chose pour l'instant, donc... Voilà,
0: t'as terminé en apothéose ton année de chômage.
1: C'est ça.
0: Et d'ailleurs, j'en profite pour dire que j'attends toujours ma pâte à prout Dragon Quest.
1: Oui, c'est vrai.
0: Monique m'a ramené une pâte à prout Dragon Quest du Japon.
1: C'est voilà. Vrai, effectivement, les gachapon Dragon Quest, c'était pas fameux. voilà, il y avait à peu près que ça. Mais oui, il faut que je pense à te la ramener.
0: Non, mais je plaisantais, mais c'était plus pour la blague.
1: Elle est toujours sous plastique, elle t'attend, il n'y a pas de souci.
0: Ah, j'ai très hâte de la recevoir et de pouvoir jouer avec. Et évidemment, on a également Mikael avec nous. Bonjour Mikael, comment vas-tu ?
2: Bonjour, bah, ça va très bien. Et je ris tellement l'introduction et le message de Monique et l'alimentation d'un fantasme de cauchemar de droitard, tu vois, le côté... Oh, je reviens du Japon après un an et demi de chômage, mais ça va, là, je bosse pas trop. Il y a aucun doute.
0: Il a le droit. Hein. Il a bossé 10 ans comme un chien à l'hôtel, il a le droit.
1: Encore mieux, tout à l'heure, en plus, j'ai rempli mes allocs et tout, parce que comme j'ai fait qu'un demi-mois de taf, donc miam, miam, miam.
0: Ah oui, tu becques encore un peu le chômage, du coup
1: C'était même plus le chômage, là, c'était les allocs. Miam, miam.
0: Ah oui,
1: miam.
0: C'est. Ouais, d'accord. C'est genre prime d'activité ou un truc comme ça, non ?
1: Je sais pas, j'ai rempli, j'ai fait. J'ai même pas eu à dire, avez-vous rempli une activité, ils savent déjà tout, c'est Babylone. Mais voilà, j'ai récupéré mes droits, miam, miam, miam.
2: Attends. Est-ce que je peux dire ça ? Et c'est mes impôts qui financent ça.
1: Merci les impôts. Hein.
0: Merci Mikael. Merci Mikael aussi, parce qu'en tant qu'intermittent, moi aussi, je touche un petit peu dessous de France Travail. Et d'ailleurs,
1: parce que là,
0: avant qu'on attaque...
1: Attends,
0: vas-y, pardon,
1: c'est
0: Monique.
1: C'est le combo chômeur qui part en vacances à l'autre bout du monde versus... Et en plus, je travaille pour un truc semi-public. Donc, bref.
0: Oh ouais. Alors là, t'as toutes les tares.
1: Cauchemar
0: tu cumules les mauvais points. Attention, le fascisme arrive.
1: Désolé, amis.
0: Mais d'ailleurs, voilà, avant qu'on attaque l'émission et qu'on parle visiblement de toutes nos histoires de France Travail et compagnie, je fais une petite parenthèse pour vous informer d'un truc qui je trouve hallucinant. C'est que j'étais contacté il y a quoi, une semaine par ma conseillère France Travail qui m'a informé que en fait, désormais la nouvelle loi plein emploi, je crois que ça s'appelle, qui a été votée et qui concernait les personnes au RSA qui doivent désormais fournir 15 heures d'activité hebdomadaire pour avoir leur RSA, en fait ça s'applique à tous les demandeurs d'emploi et du coup ça s'applique aussi aux intermittents. Ils n'ont pas pensé aux intermittents, ils n'ont pas fait une clause spéciale ou une sorte de dérogation pour les intermittents du fait de la nature même des métiers du monde culturel, on va dire, au sens large. L'intermittence, c'est justement que tu vas travailler peut-être 80 heures sur 2 semaines et que les 2 autres semaines, tu n'as pas bossé. Mais du coup, et si tu ramènes ça sur le mois, bon, tu t'en sors, quoi. Ça fait à peu près un truc équilibré. Ça fait plus de 15 heures par semaine, en tout cas. Et en fait, le problème, c'est que cette loi... C'est 15 heures par semaine, toutes les semaines. Et du coup, même en tant qu'intermittent, je vais devoir remplir des formulaires comme quoi je suis bien en train de candidater, faire des recherches actives, potentiellement des formations, etc., etc., pour pouvoir justifier de ces 15 heures quand les semaines où je n'ai pas de contrat, pour, notamment pour Arte. Et du coup, c'est absurde. Genre, c'est complètement absurde. C'est vraiment une façon de fliquer les gens de plus en plus... Qui me fout les nerfs. Voilà. Je sais pas ce que vous en pensez de toutes ces histoires, mais ça me saoule bien.
1: Moi, ça va. J'ai pas eu un seul coup de fil de Pôle emploi pendant mon chômage.
0: Oui, mais là, c'est parce que ça vient de rentrer en vigueur maintenant.
1: Ouais.
0: Justement. T'as esquivé le truc, quoi.
1: Bah, les gens se plaignent du flicage et tout. Bah, alors, moi, j'ai sorti ma plus belle partie de claquette. J'ai fait qu'un seul rendez-vous. J'ai dit que j'avais un projet de création d'entreprise. Voilà. On m'a plus rappelé.
2: Ah, mais en vrai, mais...
0: Tellement, Monique, c'est vraiment le filou. Hein.
2: Non, non,
0: malin,
2: mais moi, je le dis, tout le monde a eu des mauvaises expériences avec Pôle emploi. Moi, ouais. Je suis tombé sur... Alors, j'ai eu 2-3 problèmes techniques, mais ce n'était pas lié directement à personne. Je suis tombé sur
0: après, la... ce n'est pas une mauvaise expérience, tu vois. C'est plus je critique la loi.
2: Ah oui, non, mais là, pour le coup, clairement. Mais le coup de la création d'entreprise, moi, du coup, j'avais créé ma boîte en sortie d'études. La situation a été expliquée à ma conseillère et franchement, c'était royal. On ne le dit pas assez, mais quand tu crées une boîte, que tu as le droit au chômage, je ne sais pas quelles sont les conditions du chômage aujourd'hui. De toute façon, moi, en tant qu'indépendant, je n'ai pas le droit au chômage si demain j'arrête de bosser. Mais à
0: ouais,
2: l'époque,
0: malheureusement, ouais.
2: C'était vraiment exceptionnel. Arrêter tous les incubateurs de start-up à la con, le meilleur truc, ça reste le chômage qui te permet de construire ta boîte et d'avoir un revenu pendant 2 ans, le temps de faire grandir ta boîte. Et,
1: alors, c'est un an et demi maintenant.
0: C'est un an et demi maximum, mais tu fais très bien de le dire. Par exemple, moi, Carole, qui est donc ma compagne, qui est créatrice de bijoux depuis 4 ans presque maintenant, quand elle a du coup quitté son précédent taf, elle a eu le chômage. Enfin, en gros, on lui avait proposé un CDD, c'était la troisième fois, donc elle a refusé. Et donc, en tant que refus de CDD, puisque ce n'était pas un CDI, elle a quand même pu toucher le chômage. Et en fait, durant cette période-là, elle a pensé son projet de... création de boutiques et de bijoux. Et en fait, bah, c'est grâce à ça qu'elle a pu se lancer, quoi. Donc, et c'est le nombre de témoignages que j'ai eu, même dans le jeu vidéo, tu vois. Lola, la développeuse du dimanche, on en avait discuté il y a quelques années, elle nous disait le meilleur financeur de studio indé en France, bah, c'est Pôle emploi, quoi. Parce que les gens, ils ont justement quelques mois pour pouvoir préparer un truc et se lancer en indépendant, quoi. Donc finalement... C'est vraiment pas une bonne idée, même économiquement parlant, de rogner sur le chômage, parce que ça permet aux gens de lancer des projets, de créer des boîtes, etc., etc., quoi.
1: Bah justement, dans la partie de claquette que j'ai fait à Pôle emploi, c'était mon argument. C'est de dire, bah justement, j'ai chômage, c'est un moment unique dans ma vie pour créer mon truc. voilà.
0: Bah,
1: j'ai déjà des associés et tout, machin. Bah oui, non, mais j'étais là
0: non,
1: pour...
0: Mais c'est vrai. Non, mais c'est vrai que c'est... La... Non, mais pour plein de gens, c'est vraiment très, très utile.
1: Mais c'est justement, mais c'est justement parce que je sais que c'est vrai que je me suis dit que ça serait un bon mensonge.
0: Quel malin, ce Monique.
2: Sympa, ce
0: mais bref,
2: jeu vidéo,
0: après
2: en tout
0: cette...
2: cas.
0: Pardon pour cette longue parenthèse France Travail. On va évidemment parler de jeux vidéo. En plus,
1: on va
0: un
1: aussi parler de France Travail, pour le coup.
0: C'est vrai. C'est vrai, c'est vrai.
1: Je ne sais pas en quelle heure t'as mis les news, mais bref.
0: Mais oui, non, du coup, on va parler de jeux vidéo dans cette émission de jeux vidéo. Avant d'attaquer les news, qui sont quand même assez nombreuses, puisqu'on s'est retrouvés il y a un mois et demi et qu'il s'est passé plein de trucs dans le monde du jeu vidéo, je vous rappelle que 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Maintenant que cette petite présentation est faite, il est temps de lancer ce podcast une bonne fois pour toutes, après, évidemment, le jingle. Donc, je le disais, on lance le podcast, comme d'habitude, avec la rubrique actualité, et on a une belle ribambelle de news, donc on va attaquer tout de suite sans plus attendre, avec la première news qui est pile poil dans l'actu, puisqu'on va parler de Resident Evil Requiem et de la sortie Steam qui cartonne. Le jeu est sorti littéralement hier ou avant-hier. Et pour le coup, par rapport à Resident Evil 4 Remake et à Resident Evil Village, c'est vraiment un succès, c'est vraiment une explosion, on va dire, le succès de Resident Evil Requiem. Évidemment, on rappelle, hein, c'est une sorte d'épisode anniversaire dans lequel on va avoir le retour de Léon, protagoniste notamment du 4, qui était plus réapparu dans un nouveau jeu depuis l'épisode 6, qui commence à dater maintenant, ça fait 14 ans. Et en fait, le nombre de joueurs sur Steam a atteint 320 000 au moment de la sortie, ce qui est tout simplement le record absolu de la plateforme, enfin de Resident Evil sur Steam. C'est plus que tous les autres épisodes, hein, sachant que, comme je disais, remake du 4, c'était 170 000 max en simultané, et pour Village, c'était environ 106 000. Donc, énorme succès pour Resident Evil Requiem, et plutôt aussi un très bon métacritique, hein, puisqu'il est à 88, il me semble. Donc, globalement, les critiques sont très bonnes. Moi, je l'ai pris, j'ai pas encore eu le temps de le commencer, mais je suis quand même très curieux. Monique, toi, je sais que t'es un peu plus dubitatif. Qu'est-ce qui fait que t'as pas forcément très envie de jouer à ce jeu ?
1: Alors, premièrement, j'ai pas vu de prix très intéressant pour la version Switch 2. Donc il y a ça qui joue, et aussi les reviews qui me refroidissent un petit peu, parce que de ce que j'ai pu comprendre, voilà, la moitié du jeu c'est du RE7 début de RE8 like, je suis pas sûr d'avoir la patience de m'infliger ça pendant suffisamment d'heures pour voir le côté un peu plus action qui me fait un peu plus envie des images que j'ai vues, encore une fois.
0: Ouais.
1: Mais après voilà, c'est une série que j'adore, je pense que j'y... Que j'y toucherai malgré tout, quoi.
0: Oui, pas forcément tout de suite, mais on va dire tôt ou tard, tu y viendras forcément.
1: Ça dépendra des deals que je trouve, très franchement.
0: Oui, parce que pour rappel, le jeu est sorti sur Switch 2 et que la version est plutôt très très correcte. Hein. Il est à 60 fps, la résolution est vraiment pas mal. Enfin, globalement, la version Switch est meilleure que la version Xbox Series S. Et elle rivalise presque avec la version PS5, donc c'est plutôt cool pour une nouvelle sortie comme ça sur Switch 2. Je crois que c'est vraiment le premier gros jeu AAA qui sort en simultané sur PS5 et sur Switch 2. J'ai pas d'autres exemples en tête récemment.
2: Mais d'ailleurs, tu parles de Xbox Series S, et je me dis que cette console est paradoxalement un bon atout pour la Switch 2. Parce qu'en fait, ouais, vu que quand tu veux sortir sur Xbox, t'es obligé de les rendre compatibles Series S, ça met énormément de contraintes techniques. Et du coup, ça fait que la Switch 2 à côté n'est même pas une console qui va te casser les pieds, parce qu'au final, à côté d'une Series S, ça tient la route, quoi.
0: Ouais, notamment ce que disait Monique quand on en parlait il y a quelques jours, c'est que la Switch 2, elle n'a pas trop de problèmes au niveau de la RAM. Elle est plutôt bien dotée à ce niveau-là, mémoire vidéo est très correcte. Et du coup, par rapport à la Xbox Series S qui a vraiment un problème de déficit de RAM, justement, en fait, elle s'en sort plutôt pas mal. Et en plus de ça, elle a les technos d'upscaling de Nvidia, type DLSS, hein, qui sont très performantes et qui permettent d'avoir un rendu très correct.
1: Ouais. Alors, il me semble que ce n'est pas trop des questions de quantité de RAM, machin, c'est plutôt une question de technologie plus ou moins récente.
0: Oui, d'architecture globale, ouais.
1: Non, notamment du GPU et de la RAM.
0: Ouais, ok.
1: C'est que, c'est... Parce que typiquement, il me semble, même FF7 Remake, il tourne mieux sur Switch 2 que sur Xbox Series. Hein.
0: Oui, c'est pas très étonnant, ouais.
1: Et après, je nuancerais aussi un point que disait Mikael, que c'était une bonne chose, parce que la Series S, elle fait bottleneck. Je crois que c'est pas... dramatique pour les éditeurs de pas sortir leur jeu sur Xbox. Hein.
0: C'est que Xbox, et ça avait retardé Baldur's Gate 3 à l'époque, je sais pas si vous vous souvenez, en tout cas pour les versions console, il devait sortir en même temps sur PC et PS5 et Xbox, et finalement les versions console avaient été repoussées de genre 3 mois ou 2 mois, parce que la version Xbox Series S était impossible à optimiser, notamment en coop local, puisque tu as l'écran splitté et que du coup, ça demande plus y a plus de puissance mobilisée, et que c'était vraiment une galère de l'optimiser. Et c'est Microsoft qui oblige les développeurs, s'ils veulent sortir sur Series X, à aussi sortir sur Series S. Ils sont obligés de sortir sur les deux, en fait. Sinon, ils ne peuvent pas sortir
2: Series X. Ce que disait Monique, c'est qu'effectivement, est-ce qu'aujourd'hui, sortir sur Series X et du coup sur Series S est indispensable pour le succès d'un jeu. Quand tu vois le succès de la Series X, j'entends effectivement cette nuance. Ouais.
0: Oui, non, mais c'est clair.
1: Ils n'ont pas vraiment le rapport de force pour ce genre de truc, quoi.
0: Ouais, non, c'est
2: d'ailleurs,
0: sûr,
2: petite question, est-ce que vous connaissez quelqu'un qui a une Xbox ?
0: Oui, bien sûr, mon coiffeur, je vous l'ai déjà expliqué, hein. Il a une Xbox Series S.
2: J'avais oublié le coiffeur, très bien.
0: Justement. Bah, que je salue d'ailleurs s'il nous écoute.
1: C'est l'autre
0: Uber.
1: Personne en France qui a une Xbox.
2: Ouais. J'ai un pote qui a une Series S. Il l'a pris, bah ouais, voilà, il l'a pris en personnes. Complément pour le Game Pass étant donné qu'il n'a pas de PC. Donc voilà.
0: Ouais, ouais. Non, mais c'est pas déconnant hein, pour
1: Game
0: Pass. Et
1: sa réaction face au, à l'augmentation du prix du Xbox Game Pass.
2: Alors, j'ai aucune idée s'il est encore abonné. Donc,
0: bah, il a le seum, hein,
2: je lui demanderai si tu veux.
0: En tout cas, Uber, mon coiffeur, il a bien le seum. Hein. Et en plus de ça, il a grave le seum parce qu'ils sortent pas les jeux Day One. Enfin, en tout cas, les jeux qui l'intéressent ne sortent pas forcément Day One. C'était le cas récemment de Battlefield 6, il me semble, qui n'était pas dispo dans le Game Pass Day One. Et ça lui a pas mal. Ça l'a fait chier, quoi. Mais bref. Autre actualité, c'est Pokémon qui a leaké, en fait, qui a été présenté au final pour les 30 ans de la série qu'on fête cette année. C'est la 10e génération qui sera donc nommée Vent et Vague et qui est annoncée pour 2027. Bon, il y avait presque tout qui avait fuité avant la révélation officielle. Mais en gros, pour résumer les premières annonces, ça promet quand même beaucoup de changements vis-à-vis de Pokémon Écarlate et Violet, qui sont les derniers, je crois. Donc, dans le trailer, il y a un mélange de cinématiques. On voit un tout petit peu de gameplay. Avec quelques images de biomes différents. On retrouve un peu le côté insulaire de la 7e génération, avec des zones distinctes mais interconnectées, qui est un monde ouvert, mais avec une succession de zones ouvertes en fait, qui sont reliées par le biais de ce côté île. Et pour le coup, ce sera le premier Pokémon exclusif à la Switch 2. Donc on peut s'attendre quand même à une certaine différence technologique, en tout cas on peut l'espérer, c'est ce que les gens attendent, j'ai l'impression, quand même, par rapport au précédent qui était quand même sacrément moche. On espère que cet épisode là sera un peu plus solide sur ce plan là toi Mikaël, qui a un peu plus suivi que Monique et moi les dernières itérations de Pokémon,
2: oui.
0: Est-ce que c'est potentiellement un jeu qui t'intéresse? Est-ce que t'es curieux de voir cette nouvelle génération?
2: Ah oui, pour le coup, surtout que ce que Nintendo a révélé, c'était pas trop moche. Alors je parle plus de l'aspect environnement et technique, parce que si on regarde les nouveaux starters...
0: Oui, il y a les trois starters qui ont été annoncés.
2: Ah, le starter feu avec le petit chien à la con, là, il me donne...
1: Il est marrant celui-là encore,
2: ah,
1: ça
2: ouais, non,
0: s'appelle
2: moi,
0: Kaloulou.
2: Ça, c'est vraiment le chien, je suis en train de faire mon footing, ouais, il est pas méchant, mais je suis à deux doigts de lui écraser la patte sans faire exprès, coup de pied dans la tête, quoi. Non, évidemment, amour pour les chiens, mais quel horrible starter. Mais non, sinon, il me tente plutôt bien. Après, je me méfie, parce que les promesses de le changement, c'est maintenant avec Nintendo, on en a quand même eu un sacré paquet, enfin avec Pokémon.
0: Oui.
2: Donc je suis, on va dire, curieux, méfiant, mais pourquoi pas.
0: Le
2: biome a l'air sympa, donc ce Pokémon Vent des Globes, affaire à suivre.
0: Bah oui, Vent et Vague, hein, c'est littéralement le nom. Mais pour le coup, oui, il a l'air assez dépaysant et enchanteur au niveau de

0: du coup?
1: Non, c'est prévu pour l'année prochaine.
0: Ah, c'est 2027, autant pour moi.
1: Ouais.
2: D'ailleurs, le backup
1: après, y a
2: de
1: eu
2: la Switch 2,
1: ZA,
2: il en est
1: récemment.
2: Où,
1: tu disais oui. quoi, Mikael, pardon?
2: Oui, il y a eu ZA, et je disais d'ailleurs, la liste de jeux à venir sur Switch 2, on en est où? Parce que j'ai l'impression que c'est un peu calme plat, non?
0: Il reste pas beaucoup de jeux, comment dire, annoncés, pas datés. Il y a Letton, il y a Fire Emblem, il y a
1: Ouais.
0: Rhythm Tengoku. Je crois que c'est à peu près
2: Après,
0: tout.
2: on sait que Nintendo peut annoncer et sortir vite, mais ouais, je ne trouve pas qu'on ait une visibilité de ouf.
1: Ils sont annoncés pour cette année, pour le coup, ces jeux.
0: Ouais,
1: Fire Emblem, Letton et...
0: C'est les trois jeux annoncés pour cet été, mais oui, ça me paraît évident qu'il va y avoir des Nintendo Direct d'ici pas très longtemps. Ah, et il
1: oui.
0: y a Pokémon Minecraft aussi qui sort là en ce moment.
1: Oui, oui, il sort bientôt, mais il n'est pas sorti encore. Il va sortir très bientôt. J'ai plus le nom du jeu d'ailleurs en tête.
0: Pocopia, quelque chose comme ça.
1: Ouais, ouais, c'est ça.
0: Mais
1: exactement.
0: Après, oui, je rejoins Mikael. C'est vrai que il manque pas mal de dates concernant, enfin, même de jeux hein, au final. Hein.
1: Pour la Switch 2, ouais, bah il y a eu un Nintendo Direct récemment, mais c'était exclusivement dédié aux éditeurs tiers.
0: Oui. Et pour le coup, voilà, on a eu Pragmata confirmé.
1: Ouais, il y a la démo qui est
0: dispo
1: sur Switch 2 d'ailleurs.
0: Ça, il y a deux nouveaux Cultsep aussi qu'on l'air. Enfin, un nouveau et un remake. Mais voilà.
1: Oui, il y a eu.
0: Dans
1: y a
0: les
1: eu
0: trucs
1: quelques
0: intéressants,
1: annonces,
0: je parle. Hein. Parce qu'il y a eu
1: ouais,
0: pas
1: ouais,
0: mal
1: non.
0: De
1: Après,
0: trucs, mais...
1: après, effectivement, sur les jeux Nintendo, on attend très prochainement un Nintendo Direct. Ça devrait bientôt arriver. Autre actualité, c'est plutôt du côté de PlayStation. Vous vous souvenez que ces dernières années, PlayStation avait sorti la plupart de ses exclusivités sur PC. On pense à Ghost of Tsushima, on pense à Horizon Zero Dawn et sa suite. Même God of War était arrivé sur PC. Et ben, figurez-vous qu'avec le changement de direction du côté de PlayStation, on renoncerait a priori à sortir les jeux sur PC. En tout cas, Sony réfléchit à freiner ses portages de jeux solo sur PC. C'est Jason Schreier, hein, évidemment, toujours l'insider le mieux informé du jeu vidéo, qui a révélé ça. En fait, les jeux multi, typiquement Helldivers 2, pourraient continuer à sortir sur PC. Mais pour ce qui est des jeux full solo, a priori, Sony voudrait soit ne plus les sortir, soit vraiment les sortir longtemps après. Et il y a un exemple évidemment auquel on pense, c'est Marvel's Wolverine, donc le prochain jeu de Insomniac qui avait fait les Spider-Man, qui est daté d'ailleurs, on y reviendra tout à l'heure pour septembre. Et pour le coup, c'est un exemple qui voilà, est donné pour un jeu qui pourrait carrément ne pas sortir sur PC. Schreier est vraiment assez sûr de ses infos. Hein. Pour lui, c'est vraiment un changement de stratégie du côté de Sony. Et c'est a priori du fait que Jim Ryan est plus à la tête de la société. Donc bon, en plus quand on regarde les chiffres, on se rend compte que les ventes sur PC représenteraient que 5% du total des ventes. Donc c'est pas négligeable, mais c'est pas non plus grand chose.
2: Après
1: quoi.
2: Ils ont sorti les jeux 10 ans après. Donc
1: ouais, ouais, bien sûr. Bah là d'ailleurs il y a Death Stranding 2 qui sort sur PC ce mois-ci. Il sort le 19 mars. Mais bon, je sais pas à quel point le fait de sortir les jeux sur PC, ça fait vendre des jeux PS5 en moins. Peut-être qu'ils se sont rendus compte que ça valait pas forcément le coup, au final. Mais
0: bah, disons que sur les jeux récents, ça me paraissait, j'ai toujours trouvé ça bizarre, mais ressortir des jeux comme ça, genre un Bloodborne sur PC, je pense
1: ah oui,
0: qu'il
1: oui,
0: y a
1: ça serait une bonne
0: clairement
1: idée.
0: Un attrait là-dessus.
1: Bien sûr.
0: Les Uncharted, je pense, c'était un bon move de les sortir aussi.
1: Ouais, c'est juste.
0: Les jeux comme ça qui ont quelques années, enfin, pas mal d'années maintenant.
1: Oui, oui,
0: je
1: oui
0: pense
1: ça,
0: que
1: pour le coup, je pense que c'est pas bête. Ouais.
0: Je pense que c'est cohérent. Maintenant, c'est vrai, aujourd'hui, Mikael disait que des fois il y avait des gros écarts, ça dépend. Je trouve God of War, il était assez vite sorti sur PC, Ragnarok. Hein.
1: Il est sorti 6 mois après ou 1 an après, mais oui, assez vite. Ouais,
0: ouais tu vois.
2: Là,
0: mais
2: je pensais
0: dans,
2: qu'il
0: dans
2: était sorti plus tard, hein, effectivement.
0: Ou même 2 ans, tu vois. Je veux dire, pendant la génération actuelle, je trouve ça quand même assez rapide, mais ressortir des jeux de l'ancienne génération sur PC, là,
1: oui.
0: Ça me paraît plus cohérent, on va dire.
2: Après, moi, je suis aussi curieux
0: ça.
2: De voir l'avenir du jeu sur PC. Enfin, ça paraît con de dire ça, mais avec le prix des composants qui est en train de flamber, avec les consoles qui ont leur durée de vie, notamment la PS5 qui, mine de rien, est relativement longue, je suis curieux de voir un peu comment va se porter l'évolution du jeu PC. Est-ce que va y avoir de nouveaux consommateurs?

0: dessus. Ce que je veux dire par là aussi, c'est combien de personnes tu vas avoir qui sont des gros gamers qui peuvent s'intéresser à God of War, qui ont un PC et pas de PS5?
1: Ouais.
2: Bah disons que vu l'augmentation des prix des PC par rapport à l'augmentation des prix des PS5,
1: Oui, non, mais les PC, c'est devenu vraiment
2: logiquement il y
1: un
2: a
1: truc de
2: plus de
1: riche.
2: chances qu'ils vont s'équiper de PS5
0: Bah
2: que de
0: ouais. Bon,
2: PC
0: après, je disais, hein,
2: au
0: moi,
2: moins cette année quoi.
0: je veux aller en bêta test. Je veux faire. Faut vraiment que je vous fasse une chronique sur le service de stream de Nvidia. J'ai vraiment envie d'essayer de jouer un mois et de le poncer énormément pour voir ce que ça donne. Ça me rend très
1: Ouais, bah
0: curieux et
1: ouais.
0: c'est peut-être là la solution, hein, mais je regardais encore les prix des PC et je me dis,
1: Ah
0: bon,
1: bah
0: c'est.
1: c'est cuit,
0: Là,
1: c'est
0: c'est
1: cuit.
0: finito maintenant. C'est vraiment hors de prix. Moi, j'avais réfléchi il y a quoi, 6 mois, 1 an. C'était un petit peu avant la crise de la RAM. Il y avait déjà des problèmes d'approvisionnement sur les GPU et tout, mais
2: Bah là,
0: c'était
2: c'est pas
0: déjà
2: que la
0: hyper
2: RAM.
0: cher, hein.
2: Là maintenant, c'est que c'est plus que la RAM, là c'est tout qui est
1: Ouais, bien sûr. Non, mais c'est pour ça.
2: c'est la Zumba surtout là.
1: Effectivement, du coup, on en a beaucoup parlé dans les précédentes émissions, mais la solution cloud devient de plus en plus une solution par défaut. Pour beaucoup de gens, en tout cas pour ceux qui ne sont
0: Mais
1: pas équipés de consoles. Hein.
0: c'est hyper intéressant et vraiment j'aimerais beaucoup voir des analyses sur bah déjà les impacts pour des boîtes très communauté gamer PC, genre matériel.net, comment ça se passe côté vente, et
1: Ah
0: même
1: ouais, ça doit
0: sur
1: pas être fou pour eux,
0: les
1: ouais.
0: calendriers, tu vois, de sortie de Sony. La PS5 a 5 ans, mais tout le monde a l'impression qu'elle est sortie hier. Tu te dis que demain, si tu veux sortir une PS6 qui est au niveau technologiquement, faut voir à quel prix tu pourras la sortir, parce que bah, les
1: Bah
0: composants
1: oui.
0: PC sont chers, mais c'est la même chose si tu fais une console.
1: Ouais, mais je crois d'ailleurs qu'il y a eu des rumeurs comme quoi
0: Oui,
1: Sony repousserait la PS6,
0: exactement,
1: justement.
0: mais à contrario, il y a des rumeurs comme quoi Microsoft pourrait essayer de se glisser entre les deux générations. Donc moi, ça me rend extrêmement curieux et je trouve que c'est une des tendances de fond. On parle beaucoup, est-ce que l'IA va disrupter le jeu vidéo via la création? Même dans le podcast, on a eu mille et un débats. Mais au-delà de ça, il y a une problématique hardware qui est non seulement actuelle, mais qu'on se prend en plein dans la face, quoi. Et même
1: Ah
0: sur les
1: oui, non mais
0: consoles,
1: c'est
0: ça va
1: clair.
0: être vite un sujet, quoi.
2: Bah c'est ça, hein.
1: C'est
2: Le truc
1: clair.
2: que l'IA a vraiment changé dans le jeu vidéo, c'est que maintenant on peut plus acheter de PC. Hein. Pour
1: C'est
2: l'instant,
1: vrai, c'est clair.
2: la révolution concrète, c'est celle-là. Hein.
1: Et que potentiellement les prix des consoles vont augmenter et des futures consoles encore plus, quoi. Donc, pour l'instant, moi, j'ai la chance d'avoir une PS5 que j'avais chopée Day One et que j'ai payé un prix relativement correct, je trouve, puisqu'à l'époque, elle n'avait pas subi les augmentations de prix. Mais voilà, j'y reste. Pour l'instant, ça fonctionne. La PS5, je m'en contente très bien pour les jeux, etc. Et puis, j'ai la Switch 2 aussi. Mais en vérité, je ne sais pas trop à quel point. Je vais pouvoir revenir. J'y avais l'intention de revenir un peu plus sur PC, mais c'est clairement plus du tout dans mes projets à moyen terme, quoi.
0: Bah, ou via le
1: Pour
0: cloud,
1: moi.
0: encore une fois, via les services Nvidia.
1: Ou peut-être, effectivement, via cette solution. Ça mérite d'y réfléchir. Autre actualité sur plutôt une petite pépite que j'ai relevée à un jeu qui s'appelle Esoteric Ebb, qui est un héritier, en tout cas qui se présente comme un jeu inspiré de Disco Elysium, mais dans un univers plus médiéval fantastique à la Donjon et Dragon. Ça sort bah, là ce mois-ci, ce sera sûrement d'ailleurs sorti quand vous écouterez cette émission. C'est un jeu écrit en solo par un Suédois qui s'appelle Christopher Baudgaard. Et donc le pitch, c'est que vous êtes le clerc, un enquêteur d'élite qui va enquêter sur une explosion d'un salon de thé. Alors que la première élection de la ville a lieu à la fin de la semaine, donc c'est sur un temps, on va dire, réduit. Le jeu se déroule sur 4 journées, il me semble. Et dans le délire, ça reprend beaucoup de l'interface et de la dimension très jeu de dés, etc., de Disco Elysium. Ce qui a l'air vraiment cool, c'est le style d'écriture, pour ce qu'on en voit et ce qu'on a pu en lire récemment. Une des plumes de Disco Elysium a clairement dit que c'était le meilleur héritier, que c'était probablement un des meilleurs RPG de ces dernières années, le plus excitant des jeux inspirés par Disco Elysium, selon lui. Et malheureusement, pour l'instant, on n'aura pas de traduction française. Ça dépendra évidemment du succès du jeu, j'imagine. Mais pour l'instant, ça sera uniquement en anglais, à partir du 3 mars 2026, sur PC. Mais très curieux de ce jeu. Vraiment, ça, la direction artistique est beaucoup plus pixel, un peu crado, mais pour le coup, ça a l'air vraiment très
0: cool. Alors moi, elle m'a fait penser à RuneScape. Me demandez pas pourquoi, parce que c'est pas forcément très ressemblant. C'est même pas les mêmes choix, parce que RuneScape avait pas forcément cette patte, mais je suis incapable de ne pas penser à RuneScape en voyant le jeu.
1: Bah, c'est peut-être le côté pixel, j'imagine.
0: Je sais pas, mais RuneScape, c'est que c'était l'époque, j'ai envie de te dire. Mais...
1: bien sûr.
2: Oui, c'était très low poly RuneScape, mais là, c'est pas du tout pixel, là, c'est genre 2D toute flat, pas
0: oui,
2: très
0: c'est...
2: joli,
0: ben,
2: je
0: ça
2: trouve,
0: me fait penser à, merde, le jeu de bataille dont on parlait, qui était dans le quiz le mois dernier.
2: Banner Saga, j'imagine.
1: Non. Mais oui, mais non, mais pardon, excusez-moi, je confonds le visuel, c'est pas du tout ce jeu-là auquel je pensais. Mais oui, non, c'est pas du tout pixel, effectivement. C'est plus flat.
0: Mais c'est vrai que c'est très dessiné, Banner Saga, parce que moi, ça me fait penser à RuneScape, mais c'est plus la DA de Banner Saga. Mais en fait, RuneScape, vu que c'est un vieux jeu et que les couleurs étaient un peu pétantes et qu'en fait, les textures étaient grosso modo très floues à l'époque, je trouve que ça fait un peu le même rendu. Enfin, bon, je serais sûrement tout seul dans mon délire, mais voilà.
2: Alors, pour le coup, je trouve qu'il y a une différence avec Banner Saga, c'est que Banner Saga, c'était plutôt joli.
1: Oui. Non, c'est... mais là, c'est vrai que les couleurs et tout, c'est pas
0: en
1: fou.
0: En vrai, quand je te dis que ça me fait avant tout penser à RuneScape, c'est pas un compliment en 2026 de dire ça sur un jeu, quoi.
1: Ouais, après, c'est vrai que, bon, c'est pas forcément le jeu le plus attirant visuellement, mais au moins, il a l'air d'avoir quand même une proposition, en tout cas, d'univers et de scénar, quoi, et d'écriture qui a l'air plutôt cool. Autre jeu du coup qui est daté pour le coup un peu plus tard, c'est Marvel's Wolverine, dont je parlais un petit peu tout à l'heure quand on parlait justement de la strat de Sony sur le PC. Il a été daté au 15 septembre 2026, donc ce sera pour la rentrée. Ce qui est étonnant, c'est que ça a été annoncé dans un message sur les réseaux sociaux et pas dans un state of play, mais bon. Pourquoi pas. Le jeu donc sort avant GTA 6 et pour évidemment contourner la sortie du mastodonte de Rockstar. On aura plus d'infos selon Insomniac au printemps. On aura possiblement des extraits de gameplay, etc. d'ici là. On rappelle, hein, c'est un jeu développé par le studio qui avait fait Spider-Man, dans la lignée finalement de ce qu'avait fait le studio avec Spider-Man 1 et 2. C'est de l'action TPS, ça se passe au Canada, à Tokyo et à Madripoor, en Asie du Sud-Est, avec une structure non pas de monde ouvert, mais de jeu un peu semi-ouvert, un peu à la God of War, hein, pour reprendre les inspirations du studio. Ça a l'air plus gore, plus violent, plus trash que, évidemment, Spider-Man. C'est le personnage qui veut ça aussi. Et pas de portage PC hein, pour l'instant qui est annoncé, et on devrait pour le coup pas en avoir. Mikael, toi qui avais joué aux deux Spider-Man, il me semble.
0: Oui.
1: Est-ce que tu attends ce Marvel Wolverine de Insomniac?
0: Eh ben, c'est exactement à mettre dans la même case que Spider-Man à l'époque pour moi, c'est-à-dire je m'en fous incroyablement de la licence. J'attends pas particulièrement le jeu. Mais vu les développeurs et le fait que c'est quand même un triple A exclusif Sony et qu'il n'y en a pas 4 millions, je ne doute pas que ce sera un excellent jeu produit, dans le sens vraiment calibré, qui ait des charges, tout pour qu'il plaise, assez lisse. Et je ne doute pas que j'y jouerai day one et que je vais m'éclater dessus. Mais
1: ça
0: vraiment,
1: va être sympa.
0: Voilà, je ne l'attends pas, mais paradoxalement, je suis quasiment sûr que ce sera un day one et un petit 7-8 dans mes jeux de l'année à la fin, quoi.
1: Ouais, non, mais c'est clair que a priori, vu les dernières productions Insomniac, je pense qu'ils ont déjà eu la thune et puis ils ont quand même le savoir-faire pour ce genre de prod. Donc bon, bah écoute, moi je serais assez curieux. J'avais pas fait Spider-Man 2 parce que ça ressemblait quand même beaucoup au premier et j'avais déjà fait le premier et je voyais pas trop j'avais pas trop envie de refaire un peu la même chose, mais sur une nouvelle licence avec un nouveau personnage. Pourquoi pas? Franchement, ça fait partie des gros triple A, effectivement, que je pourrais faire cette année. Et donc, ça sera le 15 septembre. Autre news, et là, j'espère que vous allez réagir et vous scandaliser, puisque Nintendo a annoncé la sortie de Pokémon Rouge Feu et Pokémon Vert Feuille, non pas dans l'abonnement Nintendo Switch Online Game Boy Advance, puisque ce sont des jeux GBA à la base, mais dans l'eShop, pour la modique somme de 20 euros par jeu. Donc 40 euros si vous voulez les deux. Donc c'est disponible hein, déjà depuis le 27 février. C'est déjà numéro 1 des ventes sur l'eShop. En précommande, tout le monde avait déjà... C'était numéro 1 en précommande, enfin voilà quoi. C'est pas du tout un remake, c'est vraiment juste un portage qui tourne en émulation bêtement. Il n'y a pas vraiment de fonctionnalité nouvelle, c'est vraiment juste le jeu GBA. Il n'y a pas d'amélioration graphique non plus, il n'y a pas de filtre, ça c'est quand même vraiment dommage pour un jeu en émulation. Il n'y a même pas possibilité d'avoir le menu de l'émulation type donc Switch Online. Donc un peu bizarre, ça fait un peu polémique. Et je trouve effectivement que c'est quand même fort de café de nous sortir des jeux GBA à 20 euros l'unité quand on sort régulièrement des jeux dans l'abonnement via le Switch Online. Donc, je sais pas ce que vous en pensez, mais là, pour le coup, j'ai trouvé que c'était vraiment abusé de la part de Nintendo. Et ça a quand même fait réagir. Vous aviez vu passer la news, Monique ?
2: Ouais, j'avais vu passer. Alors après, tu disais c'est peut-être juste que c'était de l'émulation, portage. C'est ou un portage ou de l'émulation, hein, mais à mon avis, s'il n'y a pas les options qu'il y a dans l'émulateur qui est sur Switch, c'est que ça doit être peut-être un portage pour le coup. Et ça demande peut-être un peu plus de travail et tout. Mais ouais, non, pas trop d'avis. Ça me paraît pas déconnant qu'ils fassent ça. Tu vois, c'est Pokémon, quoi. C'est argent gratuit.
1: Oui, oui,
2: donc,
1: oui. Donc,
2: bon.
1: Ouais, non, c'est pas faux. Après, ils avaient justifié le prix par la présence d'une, on va dire, une fonctionnalité qui permettait de récupérer des Pokémon dans une application qui s'appelle Nintendo Home, je crois, ou Pokémon
2: ouais, ouais,
1: Home.
2: Ouais. Non, mais... Voilà, c'est clairement voilà, c'est un petit coup de carotte, on va pas se mentir.
1: On est d'accord.
2: Et ça me paraît, comment dire, je suis pas surpris parce que je pense qu'ils vont le refaire sur beaucoup d'autres trucs, tu vois. Les jeux qui vont sortir sur Switch Online, c'est tous ceux qu'ils arriveront pas à revendre. Pour ça que j'étais même étonné de l'apparition de la console virtuelle GameCube, parce qu'il y a beaucoup de jeux GameCube, t'as juste un peu à les lisser, tu les revends 60 balles sans problème.
1: Oui, mais surtout Wind Waker, hein, c'était très étonnant. Oui. Hein.
2: Wind Waker, j'y croyais pas une seconde, parce que je me dis, il y a la version Wii U HD, ils peuvent la revendre.
1: Ouais,
2: sans,
1: ouais, c'est très étonnant d'ailleurs.
2: Sans rien faire, et ils l'ont mis dans l'abonnement, tu vois.
1: Ouais.
2: Mais bon, c'était que Wind Waker, là c'est Pokémon, les enjeux sont trop importants, quoi.
1: Oui, oui, oui. Non, D'ailleurs, c'est voilà, pas pour quoi. Rien que le jeu a directement pris la tête des ventes eShop. Hein. Ça reste des jeux qui ont une aura extraordinaire.
2: Je comprends le côté, oui, les autres qui sont dans l'abonnement, la différence, c'est qu'au moins, celui-là, ils vont y jouer, tu vois, les gens aussi. Donc,
1: c'est pas faux, ouais.
2: Ça fait aussi une grande différence, tu vois. Donc, l'un dans l'autre, je trouve pas... Comment dire ? Voilà, c'est un move de petit malin, c'est un move de connard, mais bon, c'est pas le pire truc qu'ils auraient pu faire, quoi.
1: Non, voilà. c'est un peu abusé quand même, mais c'est clairement, oui, non, c'est évidemment pas le pire truc, mais ça fait quand même un peu grincer des dents. Bon, toi, Mikael, je sais que t'es pas forcément.
0: Ah non, mais moi, je vous attendais au coin de la rue avec mon fusil de chasse pour vous dire est-ce que vous allez défendre les pratiques immondes du petit artisan qui défend les gamers ? Parce que là, bon, c'est pas ouf. Mais
1: ouais,
0: en vrai,
1: ouf, ouais.
0: si j'essaye de pas exagérer le truc, je suis plutôt raccord avec ce qu'a dit Monique. C'est pas du tout étonnant et limite, effectivement, la plus grande surprise, c'est de me dire qu'ils ont mis certains titres GameCube dans l'abonnement. De toute façon, l'abonnement Nintendo, j'en attends pas grand-chose. Moi, je l'ai parce qu'on s'est fait un compte famille et ça nous a coûté 3 balles. Mais sinon, c'est pas le truc dont j'attends grand-chose. Donc, en fait, non-événement pour moi.
1: Ouais. Très bien. On va pouvoir passer du coup à la news suivante qui est un petit peu en dehors du jeu vidéo, mais il y a quand même un lien, vous allez voir. C'est Yoko Taro qui a annoncé prendre les commandes d'une nouvelle série Evangelion. Donc là, évidemment, mes yeux se sont allumés et j'avais des paillettes qui en sortaient. Donc c'est le studio Kara et Cloverworks qui ont confirmé cette collaboration avec le créateur de Nier et Nier Automata pour les 30 ans d'Evangelion cette année. Donc évidemment, il y a des liens thématiques entre Evangelion de Hideaki Anno et les thèmes de Yoko Taro, hein, notamment le rapport à l'angoisse, l'existentialisme, etc. Et en plus, Yoko Taro avait récemment déclaré son amour pour Evangelion, qui l'avait même influencé pour Nier. Donc finalement, la boucle est bouclée, hein, puisqu'il prend la tête de cette nouvelle série qui sera réalisée par Kazuya Tsurumaki, donc qui a fait notamment Gundam G-Quax et qui était assistant sur la série originale, et qui réalisait aussi les Rebuild of Evangelion. Donc c'est les films sortis, voilà, il y en a eu trois, je crois, qui sont des films d'Evangelion qui sont sortis ces dernières années. Parmi les membres de l'équipe aussi, on a Toko Yatabe qui a travaillé sur Chainsaw Man, le film, et qui était animatrice principale sur Evangelion 3.0, justement, dans les rebuilds. Et à la musique, évidemment, il fallait le mentionner, c'est Keiichi Okabe, le compositeur attitré avec son studio Monaka, de Nier et Nier Automata, le compositeur attitré, entre guillemets, de Yoko Taro. C'est même un de ses amis de longue date, et donc ce sera lui qui signera la musique de cette nouvelle série Evangelion, qui n'a pas encore de date de diffusion, mais pour le coup j'ai très très hâte que ça sorte, forcément, parce que j'aime à la fois Evangelion et surtout Yoko Taro, et donc là bon bah et en plus j'adore Keiichi Okabe, donc là, c'est, on va dire que tous les astres se sont alignés pour un futur banger. Est-ce que vous aviez vu passer la news ? Est-ce que ça vous chauffe potentiellement cette série ? Déjà, est-ce que vous aimez Evangelion ?
2: Alors, moi, j'aime beaucoup Evangelion, mais il me semble les Rebuilds, il y en a 4. Hein.
1: Ah, bon, bah autant pour moi. Je les ai pas vus, donc je me suis pas trompé.
2: Mais oui, bah, j'aime bien Evangelion, pourquoi pas. Un animé, un nouveau truc Evangelion, globalement. Voilà.
1: Et toi, Mikael ?
2: Mais c'est vrai que le fait que ce soit le mec de Nier qui bosse sur Evangelion, c'est vrai que ça me... Pas plus que ça, tu vois.
1: Ah ouais, mais c'est parce que ouais, tu n'es pas autant matrixé.
2: Mais parce que toi, moi... j'aime bien Nier, mais toi, je pense qu'il y a... Voilà, quoi. Voilà.
1: Non, mais tu seras curieux quand ça sortira, j'imagine.
2: Oui, voilà.
1: Évidemment. Mais j'espère que ça sera très bien. Et toi, Mikael, est-ce que ça t'intéresse cette série Evangelion ?
0: Curieux quand ça sortira, je pense que t'as bien résumé le truc.
1: Ok, bon bah super. Bah, je tenais à dire la news quand même, parce que moi j'étais avec. J'étais comme un enfant. Et là maintenant, bon bah on va attaquer une des grosses news de ce mois, c'est tout le ramdam chez Xbox avec le départ de Phil Spencer, le départ de Sarah Bond aussi. Donc évidemment le remplacement de Spencer par comment elle s'appelle, Asha Sharma, qui était la présidente de Core AI, donc en gros tout ce qui est IA chez Microsoft, qui prend la tête de Xbox, et Matt Booty, qui était, je crois, directeur des studios Xbox, devient Chief Content Officer, donc avec plus une stratégie éditoriale qui lui est confiée, j'ai l'impression. Pour rappel, hein, Phil Spencer, c'est vraiment un ancien de Xbox, même de Microsoft. Il était rentré dans l'entreprise en 88 et il était à la tête de Xbox depuis 2014. Donc ça faisait 12 ans hein, qu'il gérait la plateforme, enfin la marque. Et c'est à lui notamment qu'on peut attribuer toute la stratégie du Game Pass, qui est quand même un tournant majeur dans l'histoire de Xbox. Et peut-être aussi on peut lui attribuer les échecs en matière de stratégie éditoriale et de sortie de jeux, hein, parce que c'est quand même les jeux Xbox ces dernières années, c'est quand même vraiment la misère. Il n'y a vraiment pas eu grand chose de marquant, malgré les rachats et compagnie. Donc bon, on va dire que c'était une décision qui était plus ou moins attendue, mais qui a quand même fait un peu l'effet, qui a quand même, on va dire, surpris un peu les gens. Vous aviez vu sans doute passer ça. Qu'est-ce que vous en pensez déjà du départ de Phil Spencer, de ce que ça augure potentiellement pour Xbox, parce qu'il y a pas mal d'infos, hein. Je vais peut-être passer ça très rapidement en revue, notamment sur ce que Asha Sharma, donc la nouvelle présidente de Xbox, annonce, ou en tout cas laisse entendre sur l'avenir de Xbox. Globalement, elle dit que, dans une interview, qu'elle va rester fidèle au plan de Phil Spencer, mais que certains éléments peuvent être, on va dire, amendés, et a priori, elle réitère un engagement pour la console, et notamment le fait que, voilà, ils veulent continuer à ce que Xbox soit une marque hardware, une console avant tout. Pas simplement une marque éditeur tiers, on va dire, et que finalement, bon, bah, la question de la machine Xbox reste a priori au cœur de leurs préoccupations. Et comme Mikawel nous disait tout à l'heure, potentiellement, ça pourrait faire en sorte que Microsoft se positionne sur une nouvelle machine avant Sony avec sa PS6. Donc c'est vrai que c'est assez flou pour le moment, mais il y a possibilité d'avoir des gros changements à l'avenir sur la marque. De toute façon, ils sont tellement bas qu'ils ne peuvent pas tomber plus bas que ça. Donc ils ne peuvent que remonter, hein, j'ai envie de dire. Qu'est-ce que vous en pensez de tous ces changements du coup chez Xbox? Est-ce qu'ils peuvent remonter la pente,
2: Mikawel point...
1: ou Monique?
2: Ah, j'arrive, moi, petit point, Monique Consulting. Comme annoncé il y a quelques années, la guerre du cool est perdue, la marque ne vaut plus rien. À mon avis, ils sont en train de mettre le coussin sur Xbox, tu vois, délicatement. Et à mon avis, le futur de Xbox, ça va être des consoles tiers, comme on a vu avec Asus là. Ils vont faire des, comme on a eu l'annonce, c'est le genre de la Steambox machin. Bah là, il y aura des Xbox Box. Et à mon avis, c'est la fin des Xbox en vraie console entre guillemets. Et ça va être des trucs tiers, j'en suis persuadé que ça va être ça, parce que là, ça y est. Le truc, c'est que les consoles de jeux vidéo, on a besoin de les vendre de plus en plus cher. Et le problème, c'est que quand ta marque, elle est valorisée à aucun niveau, elle est très peu valorisée.
1: Personne veut payer, veut mettre l'argent pour ça, quoi.
2: Bah c'est ça, le truc du Game Pass, c'est que les gens étaient contents quand c'était pas cher. Mais le problème, c'est quand tu fais de la stratégie du pas cher... l'intérêt de faire du pas cher, c'est de recruter des gens. La différence, c'est que eux, ils en ont perdu, même en faisant du pas cher. Donc, au bout d'un moment, le navire est en train de couler. À mon avis, il n'y a plus. Le repositionnement, ça va être. On va au moins essayer de faire un truc rentable dans lequel on n'engage pas beaucoup d'argent. Voilà, moi, c'est ma prédiction.
1: Ouais, possiblement. Après, c'est vrai que ces trois dernières années, les revenus hardware sont en baisse. Consécutivement.
2: Je pense que la stratégie, c'est que ça va être éditeur de hardware maintenant.
1: Ouais, d'accord. Mais éditeur de hardware dans le sens plusieurs machines, du coup?
2: Comme ils ont fait avec Asus.
0: Du moment où tu ouvres la boîte de Pandore qu'évoque Monique, effectivement, tu as tout intérêt à inonder le marché avec plusieurs machines.
2: Il y a ça, à mon avis, leur strat, ça va être de faire comme la Steambox, là, machin, qu'ils ont annoncé, mais faire ça avec Xbox, tu vois, même vendre le truc pour 1000-1500 balles, tu vois, on va dire le prix d'un PC, et voilà, quoi, je pense ils vont plutôt s'orienter vers ça. Hein.
1: Mais... Ouais, c'est pas faux, en tout cas, c'est pas impossible.
0: Moi, je dois avouer qu'il y a un truc que je comprends pas chez Microsoft et chez Xbox, c'est que faut pas oublier que Microsoft, c'est Azure, et vu que Microsoft, c'est Azure, ils sont dans les plus gros à investir dans tout ce qui est construction de data center.
1: Ouais.
0: Les dernières années, c'était, on peut dire, le deuxième hyperscaler qui investissait le plus. Là, ils sont plutôt 3 ou 4. Mais en fait, ils ont l'avantage énorme par rapport à Sony d'avoir un pied dans tout ce qui est infrastructure de serveurs, une capacité d'investissement absolument énorme. Et je vous parlais de ma curiosité par rapport au service d'NVIDIA. Et je me dis qu'il y a un vrai marché à prendre, étant donné que l'accès au hardware est de plus en plus compliqué et que le jeu en streaming aujourd'hui, par rapport aux connexions, il y a un truc à faire. Et je me dis, mais pourquoi Microsoft n'avance pas là-dessus? Parce qu'en fait, ils ont une proposition qui s'est voulue différenciante avec le Game Pass, parce qu'ils ont compris qu'ils ne pouvaient pas attaquer Sony en frontal. Alors... toujours dans la logique de ne pas attaquer Sony en frontal sur les machines, ils peuvent faire ce qu'évoque Monique. Et je pense aussi, comme Monique, que c'est ce qu'ils vont faire. Mais à mon sens, s'il y avait vraiment une ambition sur le jeu vidéo, et ça aujourd'hui, je suis curieux de savoir où elle est cette ambition, je pense que c'est vraiment le fond de placard, le fond de tiroir. Mais tu aurais eu moyen de monter un service un peu comme ce que fait Nvidia. Microsoft en a les moyens, Microsoft en a les infrastructures, tu auras une synergie parfaite entre ton Game Pass et un système de streaming qui remplace la partie hardware.
1: Oui, mais ils sont peut-être aussi nuls à chier, hein. Tout simplement, ça fait combien d'années que leur service cloud il est en bêta? Ils ont un service cloud lié au Game Pass.
0: Ouais, mais en fait, aujourd'hui, tu regardes par rapport au nombre d'infrastructures qu'ils sont en train de développer, je ne comprends pas pourquoi c'est pas l'avenir d'Xbox, quoi.
1: Ouais,
0: parce que vraiment, les investissements que fait Microsoft pour tout ce qui est data center, c'est des dizaines, et si tu prends quelques années, c'est des centaines de milliards. Donc je ne comprends pas que la branche jeux vidéo ne soit pas intégrée là-dessus. Et le fait que ce ne soit pas le cas, alors qu'ils ont les infrastructures, c'est pour moi le signe clair que Xbox, c'est crevé et que Microsoft n'en a plus rien à foutre, quoi.
2: Ouais. Les petits éléments de réponse que j'aurais peut-être pour répondre aux interrogations de Mikael, il y a une grande différence, c'est que tu vois, Nvidia, ils avaient lancé GeForce Now au moment où, où l'IA et tout, c'était pas aussi, enfin comment dire, enfin, c'était pas aussi important pour eux.
1: C'était pas un buzzword en fait à l'époque. Oui.
2: Et dans l'idée, c'est que Nvidia, bah, comme toutes les grosses boîtes, dans l'idée, ils veulent pas mettre tous leurs œufs dans le même panier. Nvidia, voilà, leur panier, alors ils ont un énorme panier avec bah, tout ce qui est IA et tout. Le gaming, c'est un petit panier maintenant.
0: Ah, mais
2: et,
0: bah, non, voilà. Mais c'est même pas un petit panier. Enfin,
1: c'est annexe, quoi.
0: C'est
1: du loisir pour eux.
0: Je pense pas que ça pèse 1%.
2: Alors c'est là en fait, en termes de chiffre d'affaires, il y a grave moyen. Néanmoins, le truc, c'est que même sur leur truc d'IA, pour le coup, le fait de bosser sur GeForce Now, je pense qu'il y a quand même...
1: des savoir-faire qui permettent...
2: Bah, c'est ça, c'est
1: synergie,
2: du savoir-faire
1: qu'ils
2: peuvent réutiliser sur d'autres trucs.
1: Oui, c'est sûr. Hein.
2: Le jeu vidéo sur, pour Microsoft, je pense que c'est pas tout à fait pareil. Parce que là, globalement, ils disent, bah, attendez, pourquoi on paye des gens chers qui nous rapportent, bah, ce que rapporte Xbox, alors qu'on peut payer des gens autant pour bosser sur Azure et nos serveurs IA et nous rapporter beaucoup plus d'argent.
0: Ah mais c'est pour ça que je dis qu'ils en ont rien à foutre.
2: Oui, voilà. La différence, c'est ça. C'est que je pense que Microsoft, c'est difficile chez eux de convaincre que Xbox a un avenir et c'est intéressant. Là où Nvidia, le peu qu'ils en font, bah déjà, c'est rentable. Et en plus, je pense qu'il y a du partage de connaissances et tout. Comment dire,
1: oui.
2: Le peu qu'ils mettent
1: marche,
2: sur GeForce Now, je pense pas qu'ils perdent beaucoup d'argent.
0: Ah non, mais qu'on soit clair.
2: Ils s'en rapportent pas beaucoup. Je pense que, tu vois, que l'un dans l'autre, ils becquent quand même du savoir-faire et des trucs, quoi.
0: Ma conclusion, c'était effectivement que si Microsoft fait la stratégie que tu pressens et que je pressens également, ça prouve qu'ils sont en train de quitter le navire. Effectivement, chez Nvidia, il y a deux choses qui sont fondamentalement différentes, à mon avis. C'est que déjà, petit 1, Nvidia a une capacité d'investissement qui est tellement grande qu'elle est quasiment problématique. Enfin, évidemment, Microsoft a des capacités d'investissement énormes, mais Nvidia, on est vraiment dans une logique de réinvestir du cash dans tous les sens. Donc évidemment, tu ne vas pas couper des side de project. Et je pense également que tu as un ADN gaming dans la boîte qui fait que, même si aujourd'hui, on va être honnête, c'est plus du tout les préoccupations d'Nvidia. Ils vont même plus sortir de nouvelles cartes gaming pour 2026, tellement ils ont d'autres chats à fouetter. Mais tu te doutes que dans la boîte, t'as quelques mecs passionnés par ce sujet qui ont le droit de faire encore un peu joujou parce que ça coûte que dalle et parce que ça fait partie un peu de l'ADN de la boîte. Mais oui, pour moi, vraiment, au-delà de tous les changements de chaise chez Microsoft, tu peux mettre la personne la plus compétente du monde. Il y a tous les signaux qui prouvent qu'il y a un désengagement qui est terrifiant, quoi.
1: Bah en plus,
2: ouais,
1: pour le coup...
2: Attends, juste deux secondes. Le fait de bosser sur des GPU, je pense que, comment dire, c'est des assets qu'ils réutilisent pour faire des data centers. C'est-à-dire que en faisant de la R&D de manière générale, ils arrivent à sortir des GPU. Comment dire, c'est pas de l'argent perdu pour se faire plaisir, hein, les GPU. Hein, tu vois, c'est juste, ils disent, bon, bah, y a un peu à becter, ça fait rayonner la marque, voilà. Ça, c'est pas, c'est pas de l'argent perdu, hein, ce qu'ils mettent sur le gaming. Hein. Parce que peut-être ça rapporte pas énormément par la vente de GPU, mais ça génère...
0: Non, mais de toute façon, Nvidia, assets, le gaming, c'était tout con. Hein. C'est qu'au bout d'un moment, le boss de Nvidia, il savait très bien quelle utilité les GPU pouvaient avoir. C'est un mec qui avait 20 ans d'avance, il avait besoin d'un marché proxy en attendant qu'il y ait une utilisation plus large des GPU, ça a été le jeu vidéo.
1: Oui, non, mais c'est sûr que...
0: Mais
1: coup,
0: même aujourd'hui,
1: ils ont été très malins.
0: Les serveurs Nvidia pour jouer, ça tourne avec Blackwell. Donc en fait, c'est exactement leur même infrastructure. Mais c'est pour ça aussi que ça m'étonne que Microsoft n'avance pas plus sur la question. C'est parce qu'en fait, les data centers qu'ils sont en train de construire, ils auraient exactement les mêmes technos et ce qu'il faut pour lancer un service de streaming carré. Après, la question, c'est est-ce que tu as la volonté de le faire? Est-ce que tu as envie de mettre les budgets marketing pour lancer ce truc? Est-ce que tu n'as pas plus de rentabilité à dédier tes data centers à des vrais usages IA en sachant qu'aujourd'hui, la demande est tellement forte que tu n'arrives pas à produire l'offre en face? La réalité, elle est là. Microsoft, ils n'en ont rien à foutre du gaming et ils passent à autre chose et... Mais vraiment, je trouve ça triste parce que là, on a tous les mouvements. On peut parler des nouveaux jeux Xbox qui vont être lancés et tout. La réalité, c'est quoi? C'est que si demain ils sortent trois Xbox machine fixe de salon avec Dell Republic of Gamer ou je sais pas qui, on n'en aura rien à foutre. La vérité, c'est que c'est ça. Et le marché en aura rien à foutre. T'auras
2: Peut-être
0: 3 millions de ricains qui iront dessus, mais...
2: Alors, pour le coup, peut-être que ça fera des PC un peu moins chers parce qu'il y aura des histoires d'économie d'échelle. Tu vois, je vois que ça comme
1: pas des Xbox,
0: mais regarde
1: box,
0: leur
1: mais des Microsoft Box quoi.
0: Regarde leur Steam Deck Republic of Gamer Xbox.
1: Oui.
0: Il est pas moins cher que le marché, il est pas spécialement compétitif. Hein.
2: Non, qu'ils font pas
1: prix,
2: ils font pas des grosses économies d'échelle. Mais tu vois, le principe du Steam Deck, c'est ça, tu vois, c'est le machin, il sort pendant au moins 5 ans, donc forcément, tu vois, le prix il est super bas des Steam Deck. Mais pour en revenir tout au début, quand je disais Money Consulting et tout, pour le coup, c'est ce que je disais quand ils avaient perdu la guerre du cool. C'est ça, c'est qu'en fait, ils payent juste le fait de ne pas avoir été cool. Hein, et
1: d'être
2: une marque Bolosco Dead.
1: Puis honnêtement, le choix qui est quand même très douteux de nommer Asha Sharma, qui vient de littéralement l'IA de Microsoft pour gérer la partie Microsoft Gaming, quand même, c'est un peu étonnant. Elle n'a pas du tout d'expérience dans le jeu vidéo. Elle reconnaît elle-même qu'elle ne joue pas au jeu vidéo. Donc il y a un truc assez étonnant et c'est quand même vraiment pas encourageant, quoi. Quel signal t'envoies en nommant cette personne à la tête de Microsoft Gaming, sachant qu'en plus, du coup, Sarah Bond, qui avait pris la tête de Xbox, puisqu'il me semble que Spencer, lui, était à la tête de Microsoft Gaming, s'est fait plus ou moins dégager. Parce qu'on lui a attribué toutes les mauvaises décisions. Et donc finalement, voilà, il y a une espèce de lutte interne aussi sur qu'est-ce que va devenir la marque Xbox. Et effectivement, la direction que ça semble prendre vis-à-vis des choix qui ont été faits, c'est pas forcément très rassurant. Même si, comme je disais, ils sont tellement bas qu'ils peuvent que remonter d'une certaine manière. Peut-être pas forcément un truc qui nous convaincra nous. Mais ils arriveront peut-être à faire un petit peu plus de revenus avec la branche, ou alors ils vont carrément la fermer. Hein. Si ça, au bout d'un moment, si le truc périclite comme
0: après,
1: ça
0: pourrait être un bide qui coûte rien. Tu vois, si tu fais des machines tiers, même si ça bide, tu t'en fous, ça te coûte rien.
1: Oui, alors après, effectivement, si c'est pas toi qui gères.
2: Je pense
1: que
2: ça va être ça à la strat. Hein.
1: Ouais, comme ils ont fait avec Asus, ouais, c'est vrai que ça...
2: Mais aussi, tu disais, c'est pas encourageant parce que la meuf, elle vient de l'IA et tout. Tu sais, quand t'es chef de Microsoft Gaming, tu connais grand-chose en jeu vidéo, je sais pas ce que ça change, parce que tes interlocuteurs...
1: Bah, je sais pas, ne serait-ce que si t'as besoin de gérer... Parce qu'après, il y a Matt Booty, du coup, qui va gérer la partie plus éditoriale, mais... s'il y a une dimension quand même stratégique à avoir, le jeu vidéo, c'est pas de la tech, c'est quand même un secteur culturel.
2: C'est ce que j'allais dire, c'est que, à mon avis, en termes d'arborescence de décision et tout, elle est tellement haute, elle a tellement d'interlocuteurs qui savent, je pense, très bien ce qu'ils font et tout. Enfin, ces interlocuteurs, ça va être quoi? Le chef de Blizzard, le chef d'Activision, tu vois, c'est déjà que des gens qui, en termes de stratégie, savent à peu près, je pense, son rôle, ça va être d'arbitrer entre ces gens-là, quoi.
1: Oui, possiblement. Ouais.
2: Donc, tu vois, c'est pour ça que ça me choque pas trop. Tu vois, elle a un poste tellement déconnecté du travail des gens, du travail des gens qui font les jeux, elle a un tel poste de manager que. Enfin, les managers de managers de managers de managers de managers, etc., etc., quoi.
1: Oui, bien sûr.
2: On est dans l'aliénation la plus totale, qu'elle connaisse pas ce que c'est de faire des jeux vidéo, ça me paraît pas déconnant, quoi.
1: Oui, c'est la déconnexion des producteurs avec le.
2: Ah,
1: le produit de leur
2: summum.
1: Production, etc. Quoi.
2: Ah, c'est ça, c'est vraiment le summum du truc.
1: On est d'accord sur ça, évidemment. Et bon, il fallait quand même qu'on fasse un point sur tout ça. Parce que ça a occupé quand même la scène médiatique du jeu vidéo cette dernière semaine. Et donc, on ne pouvait pas passer à côté. Je pense qu'on a fait le tour là-dessus. On va pouvoir passer aux news suivantes. Et notamment, du côté de PlayStation... La fermeture du studio Bluepoint, vous l'avez probablement vu passer. Bluepoint Games, qui était donc le studio expert des remakes chez PlayStation, qui avait notamment fait le remake de Shadow of the Colossus, de Demon's Souls sur PS5, qui était sorti Day One, hein, qui était vraiment le gros jeu de lancement de la console. Ils étaient sur le développement d'un jeu God of War en jeu service, en mode multijoueur. Je sais pas d'où ils ont eu cette idée. Sony était sur cette espèce de folie à un moment donné de faire des jeux service dans tous les sens. Il y a eu Concorde qui était un bide monumental et qui a fait carrément fermer le studio et qui était retiré de la vente. Là, ils ont annulé le projet de God of War multijoueur. Et depuis, en fait, un an, le studio n'avait plus de projet sur lequel bosser. Ils avaient proposé plusieurs trucs qui n'ont pas convaincu. Et notamment, ils avaient proposé un remake de Bloodborne. Effectivement, ils étaient chauds pour ça. Il y avait des rumeurs qui en parlaient, notamment Jason Schreier. Mais le truc, c'est que From Software, en la personne de Hidetaka Miyazaki, aurait refusé que Bluepoint s'attaque à un remake de Bloodborne, parce que c'est un jeu auquel il est très attaché. Miyazaki, c'est probablement, il l'avait dit, c'est son jeu préféré parmi les jeux qu'il a dirigés. Et donc, il ne voulait pas que quelqu'un d'autre y touche, ce qui peut s'entendre aussi. Et donc, forcément, sans projet, sans véritable perspective, il y a quand même 70 employés dont il y a des salaires, etc., à payer. Donc, Sony a pris la décision terrible de fermer le studio. Donc, ça veut dire 70 personnes qui se retrouvent sur le carreau, potentiellement quelques-unes qui retrouveraient des poste chez PlayStation, mais ce sera clairement pas la majorité, ou en tout cas l'essentiel des salariés. Ils avaient bossé en support sur God of War Ragnarok, donc c'était pas que un studio de jeux remake. C'est d'ailleurs pour ça qu'ils leur avaient confié le projet multijoueur God of War. C'est un studio qui avait été racheté par Sony il y a quelques années, et c'est un peu triste de voir que finalement Sony le ferme, quoi, tout simplement, après un an seulement sans projet. Et un peu triste aussi qu'ils n'aient pas pu bosser sur un remake de Bloodborne, mais bon. Vous aviez vu passer la news, qu'est-ce que ça vous évoque?
2: J'avais pas toutes les datas, mais c'est vrai qu'un an sans projet, pareil, en termes managériel, ça me paraît fou.
1: Ça fait beaucoup, mais ils ont proposé beaucoup de choses, ils ont tenté pas mal de trucs,
2: Ouais, mais c'est ça, mais je suis étonné parce que bon, Sony, on peut pas dire non plus qu'ils sortent 15 000 jeux par an, tu vois, qu'ils aient rien trouvé, et même dans le studio, il y a forcément des gens qui avaient des projets un minimum sympas, quoi, même si c'était des jeux de petite envergure ou des trucs comme ça, au moins, tu vois, tu mets un peu d'argent, tu vois ce qu'ils sont capables de faire, tu fais un truc, quoi.
1: Mais Sony n'a pas voulu prendre de risques, visiblement.
2: Ouais, mais c'est ça, tu vois, 70 personnes, c'est pas énorme, tu vois.
1: C'est une décision complètement absurde, on est d'accord.
2: Typiquement, le God of War qui est sorti en 2D, là, récemment, est-ce qu'eux, ils n'avaient pas des projets de cette envergure-là, tu sais, qu'ils peuvent faire en 2 ans, un truc comme ça?
1: Ouais, complètement.
2: C'est étonnant. Enfin, parce que pareil, tu vois, des studios, ils en ont racheté pas mal et tout. Et les projets, ils sont de plus en plus longs et tout. Justement, l'intérêt d'avoir un petit studio comme ça, c'est effectivement de faire des jeux plus petits et tout. Enfin, clairement. C'est vrai que la news est étonnante, quoi. Parce que surtout qu'ils n'ont pas racheté il y a si longtemps que ça, quoi.
1: Non, c'est clair. C'est un studio qui n'a pas eu l'occasion de faire beaucoup, beaucoup de projets non plus. Et c'est vrai que ça confirme aussi, d'une certaine manière, la stratégie de Sony qui, en dehors des énormes AAA... solo narratif qui sortent tous les 10 ans, ils prennent plus aucune. Ils ne tentent même plus des projets plus modestes, quoi.
2: Et même, c'est étonnant qu'ils ne soient pas en support avec Naughty Dog ou un truc comme ça, parce que toi, s'ils ont les skills pour bosser sur God of War Ragnarok, j'imagine qu'ils ont les skills pour bosser sur le prochain jeu là, de Naughty Dog.
1: Ouais, truc dans l'espace, quand même. Oui, non, mais c'est clair, ils auraient très bien pu continuer à être un studio support sur le plan technique pour d'autres studios Sony. Donc voilà, décision qui paraît effectivement...
2: Attends, je crois que Mikael voulait réagir.
1: Ah oui, pardon, vas-y, Mikael.
0: Merci. J'allais faire une vanne sur ma tristesse de ne pas voir le God of War multijoueur, mais vu qu'il faut qu'on passe rapidement sur les news, je vais être premier degré.
2: J'aurais joué avec toi s'il existait.
0: Ah oh là là. Mais rappelez-vous, il y a un God of War qui a eu un mode multijoueur, on l'oublie trop.
2: C'est vrai.
0: Ce que ça montre, surtout au-delà de est-ce qu'ils ont la capacité de recaser ou pas leur équipe, comment ça se passe, je ne vais pas me prononcer là-dessus parce que Je pense qu'il y a des problématiques techniques assez complexes qu'on n'a pas forcément en tête, mais c'est surtout que Sony paie encore les pots cassés de sa folie de lancer des titres multijoueurs, des jeux service, et que c'est une victime de plus, en fait. Parce que quand tu rachètes un studio, il n'y a pas si longtemps que ça, que le studio bosse d'ailleurs plutôt bien, parce que les remakes avaient été bien accueillis. Voilà, tout le monde était d'accord sur le fait que c'était bien du taf. Tu te dis que tu as une vision à long terme pour ce studio, un carnet de commandes à lui donner qui est relativement bien rempli, et bien apparemment, ce carnet de commandes, c'était ce fameux God of War multijoueur. Donc vraiment, on peut le dire, si pas mal de gens ont peut-être l'impression que la génération PS5 est un peu décevante, on en a pas mal parlé, c'est peut-être aussi parce que chez Sony, il y avait un nombre incalculable de projets de merde de ce style. Et la génération en fait les frais, mais aussi, bah, logiquement, les studios qu'ils ont acquis, quoi.
1: Ouais, bah
2: après,
1: c'est...
2: Après, vous dites projet de merde.
1: Bah, c'est disons qu'ils ont voulu se lancer dans l'espèce de mode...
0: J'avoue que je suis un peu sceptique du God of War multijoueur, mais ça se trouve, ça aurait été incroyable. Hein.
2: Bah, c'est pas absurde de se dire les jeux services, ça marche super bien, il nous en faut...
0: Mais
2: ça va être plus
0: comprends.
2: Facile si on a une grande marque à adosser. God of War, c'est une grosse marque, c'est pas déconnant.
0: Ah non, mais je comprends. Encore une fois, je dis pas que Sony est pourri d'incompétents. Je dis juste qu'ils ont fait un choix stratégique. On l'a vu avec la sortie de Concorde, qui s'avère relativement perdant. Et du coup, on prend tous les impacts. Mais je dis pas qu'en soi, toute la logique de stratégie de Sony sur ce segment est dénuée de sens. Hein.
2: Non, parce que tu vois, genre, Concorde, ça me paraissait plus être une idée à la con que God of War multijoueur. Hein.
1: Ouais, mais en même temps, c'est très compliqué d'imaginer d'intégrer un système de jeu service dans l'univers de God of War. Enfin, je vois pas trop comment tu peux faire un truc.
2: Bah, tu faisais un Monster Hunter avec des Vikings, et puis voilà.
1: Ouais.
0: Mais moi, je me permets juste de au-delà du cas précis de God of War, il y a une news également qu'on a eue il n'y a pas très longtemps. Hein. C'est l'avenir de Bungie, qui aujourd'hui va être un membre à part entière de PlayStation Studio et qui va bosser un peu là-dessus. Mais
1: il y a Marathon qui sort bientôt, là.
0: Voilà, toujours dans la logique d'acquisition folle de studios qui sont sur des jeux services. Tu vois que quand même, Sony avait mis pas mal de billes là-dedans, quoi.
1: Bah après, ça a été à un moment donné le mot-clé absolument indispensable.
2: Bah encore aujourd'hui, hein. T'as
1: ça
2: un
1: reste
2: jeu
1: très
2: service
1: important,
2: qui marche bien, tu bectes gratuit pendant 10 ans.
0: Oui, non, mais clairement.
1: Bah, après, c'est de plus en plus compliqué de faire durer un jeu 10 ans. Justement.
0: Mais il y a beaucoup de gens qui se disent où sont passées les grandes exclusivités sur cette génération. Beaucoup de gens pointent du doigt le Covid. Bon, la réalité, c'est que Concorde aurait dû être un des jeux phares de la PS5. Que peut-être que ce God of War multijoueur aurait dû être un des jeux phares de la PS5 et qu'il y a aussi beaucoup d'occasions manquées à cause de ça, quoi.
2: Ouais, je suis d'accord que c'est la grid qui a fait que, que voilà, ils ont trop voulu tenter le truc.
0: Oui, mais en soi, comme tu dis, hein, je comprends la logique. C'est juste, nous on arrive en tant qu'inspecteur des travaux finis, c'est très simple, pari perdant.
1: C'est facile de critiquer, voilà. Effectivement. Non, puis en même temps, ils ont eu des succès inattendus. Enfin, tu vois, typiquement Helldivers 2.
2: Ouais, très bon exemple.
1: Je ne pensais pas qu'ils avaient en tête que ce jeu-là particulièrement allait autant marcher. Mais en même temps, c'est ça où... Enfin, aujourd'hui, c'est très compliqué de faire durer un jeu au-delà de ses 6 premiers mois, voire sa première année. C'est que il a très, très, très bien marché les quelques mois après sa sortie. Et puis maintenant, c'est un jeu qui continue à vivre un peu, mais qui a beaucoup moins de joueurs. Et qui est plus du tout dans que la hype est totalement passée, quoi. Donc bon, c'est vrai que dans un monde de hype et de sorties qui se chassent les unes les autres, c'est compliqué d'envisager un jeu qui va durer 10 ans, quoi. Moi, je faut vraiment avoir un truc on va dire exceptionnel, avoir un coup de bol monumental pour réussir à faire tenir un jeu service aussi longtemps.
2: Mais comment
1: que ça
2: le pire truc malheureusement, c'est qu'il faut en lancer plein. Hein.
1: Bah oui, du coup, ils n'ont pas forcément fait une décision absurde en lançant plein de projets.
2: Bah ouais, c'est ça le truc qui est horrible. Regarde Ubisoft, tout ce qu'ils ont lancé, c'est Rainbow Six qui les a carry pendant 10 ans maintenant.
1: Ouais, complètement.
2: Pendant 10 ans à peu près. Donc,
1: Ouais, c'est sûr. Mais bon, du coup, il y en a eu plusieurs qui ne sont pas arrivés à terme. Il y en a certains qui n'ont vraiment pas convaincu. Il y a eu Concorde. Enfin, tu vois, c'est... Avec le recul, c'est vrai qu'on peut se dire qu'il y avait moyen de faire mieux, soit dans cette stratégie-là, mais un peu différemment, soit en faisant autre chose, quoi. Mais bon. C'est vrai que pour un studio qui est spécialisé dans les remakes, c'était audacieux de leur confier un jeu service God of War. Même s'ils étaient en support sur God of War Ragnarok, ça aurait été probablement plus logique de leur confier un autre remake. Par exemple, on sait que Santa Monica bosse sur des remakes des premiers God of War. Est-ce que ça aurait pas été une bonne idée, peut-être, de leur confier ça, typiquement ?
2: Oui, non, c'est vrai que c'est le truc naturel. Justement, tu les as mis à côté dans le... dans le enfin, pas loin dans le conducteur,
1: bah,
2: mais
1: ouais,
2: oui, c'est vrai que c'est le truc qui paraît le plus évident, quoi.
1: Mais d'ailleurs, on peut évoquer, hein, donc voilà, je le disais, annonce au dernier State of Play, c'était donc pour les 20 ans de God of War, donc le premier était sorti en mars 2005 aux États-Unis, donc plus de 20 ans même, avec l'annonce faite par la voix anglaise de Kratos, la première voix de l'époque, donc de ce fameux remake de la première trilogie, God of War 1, 2 et 3, qui était sorti pour le coup, non pas sur PS2, mais sur PS3. Pas trop d'annonces sur les détails, hein. Le projet en serait à ses tout débuts. On ne sait même pas si ce sera plusieurs jeux ou un seul jeu. On aura des infos plus tard, pas de fenêtre de sortie non plus. Mais c'est vrai qu'en faisant le lien avec la fermeture de Bluepoint, on ne peut pas s'empêcher de penser qu'il y avait peut-être moyen de leur filer ce truc-là, plutôt que de le faire par Santa Monica, qui est sur God of War depuis 20 ans, quoi. Donc bon. Voilà. Vous aviez vu cette annonce, j'imagine. Moi, je trouve que c'est pas forcément très pertinent, mais c'est vraiment des jeux de leur époque, et je trouve qu'ils avaient réinventé le truc intelligemment avec les reboots. Je vois pas trop pourquoi ils reviennent à la formule un peu ancienne de God of War. J'imagine
2: justement...
1: que...
2: Justement, ils vont peut-être pas revenir à l'ancienne formule. Dans l'idée, c'est peut-être juste qu'ils vont réexploiter la mythologie grecque. Hein.
1: Ouais, d'accord. Mais ils vont refaire un truc peut-être plus dans l'ère des reboots, quoi. Dans la logique.
0: Mais moi, je trouve ça plutôt logique, étant donné que God of War, à l'époque, c'était une exclusivité PlayStation, mais c'était pas le fer de lance de la console, tu vois ce que je veux dire. Alors qu'aujourd'hui,
1: non,
0: en 2026. Il y a quand même peu de licences exclusives du côté de Sony qui pèsent autant que God of War, donc surfer un petit peu sur la force de surfer un petit peu sur la force de l'IP me paraît pas délirant. À voir ce qu'ils en font en termes ludiques, mais de toute façon aujourd'hui on en sait tellement peu que dur à dire, quoi.
1: C'est pas faux. Bon, bah, on restera évidemment à l'affût des annonces et des informations.
2: Tu disais, c'était des jeux de leur époque. Entre-temps, il y a eu Hades, tu vois. Donc, je pense, encore une fois, je mets mon costume de marketeur un peu connard. Bon, les Vikings, c'est bon, tout le monde en a ras le cul. La mythologie grecque, un peu ornie, là, remets-moi ça. Et à mon avis, God of War 2, ça va partir. God of War Remake, à mon avis, ça va partir là-dedans.
1: Hein. Ouais, après, attention, hein, le ton. Des premiers God of War, c'est autre chose, quoi. C'est pas Hades, hein. C'est quand même très très différent.
2: Ouais, mais je te dis, quand ils vont refaire.
1: Mais là, ça serait vraiment très différent, quoi, du coup.
2: Je pense que, tu vois, effectivement, les mentalités ont changé, le regard sur la mythologie grecque a changé, ils sont obligés d'en tenir compte.
1: Oui, bah oui,
2: et je pense
1: pour eux
2: que tu vois,
1: faire, ouais.
2: Et c'est pour ça que je dis le côté connard marketeur en mode ouais, tiens, ça maintenant c'est à la mode, entre guillemets. Enfin, c'est plus aussi ringard que la mythologie nordique, tu vois, faut passer à autre chose. Et voilà.
1: Oui, il y a un peu des cycles comme ça, on va dire, où des périodes vont être plus ou moins hypées. Et là, pour le coup, c'est vrai que mythologie nordique, je pense qu'entre les Assassin's Creed, les God of War, etc., on en a... Quoique, souvenez-vous, il n'y a quasiment aucun jeu de la mythologie nordique.
0: Ah, je l'attendais.
1: Ça n'existe pas. Il y a genre un jeu, peut-être. Il y a God of War, c'est tout.
2: Bref.
1: Pour les fans du podcast qui ont.
0: Non, mais vraiment, ça
1: n'a
0: pas été
1: joke.
0: Surreprésenté. C'est surtout qu'on n'en a jamais rien eu à foutre. Donc, au bout d'un moment.
1: Oui, c'est vrai. C'est vrai, c'est vrai.
0: Je veux dire, je sais pas, hein, mais vous connaissez autant même des gamins, tu vois, qui sont passionnés par la mythologie, par la mythologie grecque, etc. Mais la passion de la mythologie nordique, c'est pas un truc qui dans la société me frappe, donc ça m'a étonné de voir quelques jeux, mais au nombre limité, j'insiste là-dessus, surfer là-dessus, quoi.
1: Oui. C'est vrai.
2: Bah, en réalité, avec les films Marvel et tout, je pense qu'il y a des gamins, ils ont dû se renseigner sur
0: c'est
2: Thor.
0: Oui, après, c'est pareil, Thor, c'est un peu la licence de merde dans tout. Enfin, tu vois, c'est pas non
1: c'est
0: plus.
1: C'est parmi les pires Marvel, ouais.
0: Ouais,
1: c'est sûr.
0: C'est, et je pense pas que ce soit lui qui rapporte le plus en tout ce qui tourne autour des films, quoi.
2: Bah, tu sais quoi, la vérité sur les films Marvel, la moindre merde rapporte beaucoup d'argent.
0: Oui, non, mais
2: c'est effectivement. Quand tu t'invites à voir les box-office, tu te dis, genre, vraiment, tu penses au pire Marvel.
0: Oui, oui,
2: et
0: oui.
2: Puis tu vois,
1: il a quand même fait un milliard.
2: Ah ouais, quand même.
0: Enfin, oui, mais bon, là, la vache est en train de donner un peu moins de lait, mais oui.
2: Ouais, et encore, franchement, même tu regardes les films vraiment miskines. Où tu dis, ils avaient pas beaucoup d'argent pour faire le film et tout. Bon, il a quand même le machin.
0: Non, mais tout ça pour te dire que la mythologie nordique, c'est pas non plus le truc le plus sexy de tout temps dans notre société, quoi.
2: Non, mais à une époque, bref, voilà.
1: Il y a eu une petite hype pendant quelques années, c'est vrai.
0: Ah, alors, à mon avis, enfin bon, bref, on va pas relancer ce débat, allez, passons à la suite.
1: Ce débat a déjà eu lieu dans un précédent podcast, vous pourrez
2: voilà,
1: vous y référer.
2: La Choufin era est terminée, on passe à autre chose, voilà.
1: Et d'ailleurs, puisqu'on termine, qu'on a tué le Choufin en nous, peut-être qu'il est temps maintenant de jouer à Xenoblade Chronicles X Definitive Edition, Switch 2 édition, puisque la mise à jour est disponible dès maintenant, vous pouvez y jouer sur votre Switch 2. Si vous avez la version Switch 1, ça coûtera 4,99€ et il y aura une version boîte du coup qui sortira le 16 avril. C'est 60 fps, 4K, donc tous les bons paramètres comme on veut. Le jeu est vraiment très très beau dans cette version. Et j'espère que ça pourra donner envie aux gens de découvrir.
0: J'ai besoin de vous.
1: Un patch très attendu.
0: J'ai besoin de vous, Mikael, parce que vous vous souvenez peut-être de ma stratégie à l'époque. Je l'avais arrêté au bout d'un nombre quand même assez important d'heures en me disant, bon, de toute façon, je le reprendrai quand il y aura le patch. Donc j'attendais ce patch, mais aujourd'hui, je me retrouve face à une erreur stratégique de poids. Et j'aimerais votre avis, notamment celui de Monique, parce que toi, tu n'y as pas joué, Pierre. En fait, je me dis... D'un côté, c'est le parfait timing, mais de l'autre, ça fait tellement longtemps que j'ai lâché le jeu que j'ai tout oublié. Donc, jeu absolument pas friendly. Donc, si tu le reprends en plein milieu, tu vas te faire massacrer, c'est un enfer. Mais en même temps, le jeu est tellement long que si tu le reprends dès le début, tu vas te faire massacrer, c'est un enfer. Monique, que me conseilles-tu ?
2: Alors, je suis embêté par cette question parce que tu disais que tu devais finir Trails parce que tu avais peur de le lâcher et de plus rien comprendre. Du coup, j'ai envie de te dire, regarde Xenoblade X, tu prends un long play, tu cliques dedans, tu me dis si tu comprends quelque chose, une fois que t'as pas touché au jeu.
0: C'est vrai.
2: Donc tu vas dire, je comprends plus rien.
0: Après,
2: d'un autre côté,
0: Xenoblade, tu comprends plus rien au gameplay, parce que l'histoire en soi est tellement osef que...
1: Oui, l'histoire X a pas l'air zinzin, ouais.
2: Dans le X, y a pas grand-chose, mais tu comprends plus rien au gameplay. Mais d'un autre côté, de toute façon, quand tu joues au jeu, tu comprends rien non plus. Tu vois, c'est-à-dire que de toute façon, tu dis je comprends rien et tu comprends au fur et à mesure en te habituant au truc.
0: Est-ce que t'as envie de te retaper 50 heures avant d'avoir ton béca, tu vois, je me dis ça aussi. Alors
1: non,
0: que ça
1: non,
0: se trouve, il me reste déjà 50
1: heures. Tu reprennes ta save.
2: Tu peux reprendre ta save de toute façon. Mais
1: tu vas au charbon et puis ton cerveau va s'adapter, tu vois, ça va te forcer
2: à... Je me dis, tu vas refaire les connexions parce que...
1: Oui, c'est sûr.
2: Tu vois... C'est à la fois, je pense, le pire jeu à lâcher et en même temps, peut-être le meilleur.
1: Ouais, si tu te forces un peu, ça devrait revenir.
2: J'ai pas tranché cette question, mais tu vois, c'est. Bien ça se reprend très facilement, ou bien pas du tout.
0: Eh ben, je vous en parlerai, mais quelque chose me dit que ça sera une chronique pleine de traumatismes. À mon avis, ça va être compliqué, quoi qu'il arrive.
1: Rien que le fait que le jeu soit hyper fluide, hyper propre au niveau de sa
0: résolution. Ah, mais non, mais c'est pas ça le problème, tu verras.
1: Non, mais ça va peut-être te donner envie de plus t'accrocher, tu vois.
0: Ah non, mais j'avais déjà envie de m'accrocher, mais bon, bref, tu verras en jouant au jeu, hein, mais c'est vraiment, j'ai peur de reprendre ça en mode, je suis à la sécurité d'une centrale nucléaire, je suis tombé dans le coma pendant 40 ans, je reviens et j'ai un test grandeur nature à gérer, tu vois, c'est vraiment l'impression que ça me donne.
2: Ouais, mais alors, à la différence, c'est que à la centrale nucléaire, logiquement, t'as vraiment su ce que tu faisais à ce moment-là. Ce qui est pas... Xenoblade X, c'est quand même un jeu, en vrai, tu sais jamais trop comment les trucs fonctionnent. Hein.
1: Oui, ça a l'air assez compliqué.
2: C'est Ivan de manière assez hasardeuse, et globalement, ça marche, tu vois. Sauf dans les modes défi, où le jeu te demande vraiment d'exploiter ses mécaniques. Mais en jouant, en vrai... Globalement, tu mets les plus gros chiffres, les équipements, tu mets les gros chiffres à la place des petits
0: Oui.
2: chiffres. Et ça fait à peu près la blague. Les sorts, tu mets à peu près n'importe quoi, ça passe. T'appuies sur à peu près tous les boutons, ça passe à peu près.
0: Par contre,
2: C'est pas, c'est juste que le combat, il va durer 3 plombes au lieu de
1: 2
2: 40
1: minutes.
2: secondes, quoi.
0: Profitons-en pour dire, par contre, que si on est extrêmement critique, c'est un jeu qu'on a quand même apprécié avec Monique et dont la principale qualité est l'exploration. Donc, s'il y a bien un jeu qui va profiter de son 4K 60 FPS, c'est lui. D'autant plus
1: Oui.
0: que la version Switch était à la ramasse, hein.
2: Ouais,
1: Il
2: ça
1: était
2: allait.

0: mieux que la version Wii U. Ouais.
1: Les reviews de l'époque.
2: Bah, c'est juste qu'il y avait du popping de zinzin, quoi, mais il y avait déjà ça sur Wii U. Et encore sur Wii U, c'était vraiment, t'arrivais dans la ville, t'attendais 10 secondes avant que les PNJ pop. Hein.
0: Et ça, je sais pas pour le coup si dans la version Switch 2, il y a des améliorations à ce niveau-là.
2: Il y a de zinzin.
0: Ouais. T'avais...
2: De zinzin, tout ça pour une raison aussi beaucoup assez simple, c'est que maintenant le jeu, il fait, je crois, 10 gigas, un truc comme ça. Donc en termes de chargement, forcément, ça va beaucoup plus vite. Sur Wii U, t'avais même pas de place pour l'installer sur la console, si je me souviens bien.
0: Ah bah oui, oui.
2: Genre, fallait foutre une carte SD pour l'installer.
0: Ah ouais, putain.
2: Ou alors, tu jouais sans l'installer et à leur force, hein. Mais...
0: Ouais, alors là, les temps de chargement, ça devait être l'enfer.
2: Bah, c'était même pas... Bien. En plus, c'était même pas les temps de chargement, c'était juste, genre, t'arrivais dans la ville, il y avait rien. Après, il y avait quelques meubles qui apparaissaient. Après, avec quelques icônes pour parler au perso. Après, il y avait les modèles 3D du décor et des véhicules qui arrivaient. Et après, t'avais certains persos qui popaient.
0: Ah oui, d'accord.
2: Et je vois le truc. Quoi.
0: Ouais, non, très compliqué.
2: Et c'était parfois très très long. Hein. Quand je vous dis 10 secondes, j'exagère même pas. Hein.
0: Ouais, non, je te crois. Bon, en tout cas, maintenant, sachez qu'il a ce magnifique jeu bénéficie d'une version techniquement irréprochable. Et donc, vous pourrez dès à présent vous lancer dans cette aventure qui a l'air quand même très sympa. Évidemment, c'est très cool, mais on veut aussi maintenant... On nous a donné la main, on veut le bras complet, puisque bah, évidemment tout le monde attend la trilogie Xenoblade Chronicles en définitive édition sur Switch 2, du coup, avec le remaster du premier, le 2 qui bénéficierait quand même bien d'un petit coup de boost niveau de la résolution, notamment en mode portable, et le 3 hein, qui tout le monde attendait une mise à jour, et pour l'instant... Elle est toujours... il n'existe toujours pas, quoi. Bon. Autre news Switch 2, c'est Monster Hunter Wilds. On en avait parlé dans cette émission. Monique était interloquée par l'absence de ce jeu au lancement de la Switch 2. Eh bien, sachez qu'après de multiples rumeurs, il y aurait un certain nombre d'éléments qui pointeraient quand même très fortement vers une version Switch 2 de Monster Hunter Wilds. Notamment la dernière mise à jour qui modifie des éléments en interne au niveau du code. Il y a plusieurs leaks qui font état d'une sortie et d'une annonce imminente sur Reddit. Il y a des mentions textuelles explicites de la Switch 2 qui auraient été supprimées, mais on peut encore observer dans certains fichiers du jeu de la dernière mise à jour une image de tuto qui parle de communication locale Switch 2. Donc bon... Ça, pour le coup, ça laisse assez peu de doutes sur le fait que le jeu de Capcom va finir par arriver sur la Nintendo Switch 2. On ne sait pas trop quand, mais ça ne devrait pas trop tarder. En tout cas, pour l'annonce, ce qu'on se disait avec Monique, c'est que peut-être ils attendent d'avoir des trucs à montrer sur l'extension de Wild pour pouvoir présenter aussi la version Switch 2. Et je pense que quand le jeu sortira sur Switch 2, ça va vraiment redonner une seconde jeunesse, notamment au Japon, puisque Monster Hunter est quand même très populaire là-bas et que la Switch 2 l'est tout autant. Voilà. Et c'est vrai que c'est un peu tard, mais mieux vaut tard que jamais, comme on dit. Une réaction sur Monster Hunter Wilds, sur la Switch 2 ou...
2: Plus que la Switch 2, une extension, j'ai faim, voilà, c'est tout.
0: Oui, c'est vrai qu'on attend en même temps...
2: J'ai faim, quoi.
0: Par la même occasion, évidemment, une extension.
1: Logique, merci, au revoir.
0: C'est la tradition de Monster Hunter. Je vais enchaîner assez rapidement pour les dernières news, il nous en reste trois. Il y a un film Helldivers qui est en production avec Jason Momoa en tête d'affiche.
1: Envie de crever.
0: Ça sortira le 10 novembre 2027. Helldivers 2, effectivement, du coup, qui avait été un succès monumental, on en parlait tout à l'heure, qui est clairement un jeu inspiré du film Starship Troopers. Donc du côté satirique de l'impérialisme américain et de la manière d'exporter la démocratie militairement, on va dire, c'est un peu le principe du jeu, et du film Starship Troopers. Donc là, pour le coup, Jason Momoa sera le visage de la Super Terre et donc le leader d'une expédition pour conquérir et répandre la démocratie dans la galaxie. J'espère qu'ils vont juste pas passer à côté du côté ironique, parce que ça serait quand même sacrément...
1: J'ai tellement peur du truc un peu cul entre deux chaises qu'assume pas assez, tu vois.
0: Ouais, voilà, j'ai un peu peur de ça aussi, et j'attends de voir, mais en tout cas, bon, je trouvais la news marrante, et ça confirme aussi que Sony est dans les starting blocks

0: qu'un pour ce qui est des adaptations de leurs jeux et de leurs licences. Last of Us en série, Ghost of Tsushima, il y a un film aussi qui est dans les tuyaux. Donc ça fait quand même un certain nombre de séries et de licences PlayStation qui vont être adaptées. Et donc voilà, une de plus. Autre news, ça concerne Yakuza. Et là, pour le coup, je pense que ça va faire réagir notamment Monique, puisque le président du studio RGG, donc Ryuga Gotoku Studio, Masayoshi Yokoyama, nous a annoncé que Yakuza Kiwami 3 et Dark Tides est donc le dernier jeu Kiwami. C'est la série en fait Kiwami qui s'achève avec cet épisode 3. Et il a teasé une nouvelle série qui serait en fait une branche différente. Donc ce serait pas, donc on parle pas de Yakuza 9, de Like a Dragon 9, mais vraiment d'une nouvelle branche narrative qui pourrait, selon lui, s'expliquer par les modifications qui ont été apportées à Yakuza 3, notamment dans la fin du jeu, que je n'ai pas encore fait, mais a priori, il y a des personnages qui ne meurent plus, qui mouraient dans l'original. Et en fait, Kiwami 3 pourrait être une espèce de première pierre d'une sorte de récit parallèle, de multivers Yakuza, dans lequel on aurait genre des espèces de Yakuza 4, 5, 6, mais alternatifs, avec des changements scénaristiques, des personnages qui sont présents alors qu'ils étaient censés être morts, etc., etc. Et donc, bah écoutez, c'est peut-être vers ça qu'on se dirige. Est-ce que ça pourrait être une bonne idée pour proposer des versions à la fois remake, mais quand même originales, enfin, tu vois, avec des éléments inédits et une nouvelle version de l'intrigue? Pourquoi pas? Je demande à voir. L'idée me paraît pas stupide, en tout cas, s'ils veulent faire des remakes de 4, 5 et 6. Monique, est-ce que tu avais vu passer la news et qu'est-ce que tu en penses?
1: J'ai vu passer, j'ai eu beaucoup de levées de boucliers aussi contre ça. D'un autre côté, le canon Yakuza, il était un petit peu à la carte.
0: Bah oui,
1: On
0: rien
1: va dire,
0: qu'avec le zéro déjà.
1: bon, pas que. Il y a des personnages qui devaient être importants que tu revoyais plus vraiment. Et dans 4, 5, 6, enfin 4 et 5, ils font un peu. Enfin. Le 5 fait un peu redit du 4 et en même temps c'est celui qui fait vraiment avancer l'intrigue comparé au 4 et tout. Voilà, je pense que c'était des jeux qui étaient un petit peu écrits bah, d'une année à l'autre et tout, sans vraiment une vision globale de vouloir vraiment faire une série machin. Et donc ça me paraît pas ouais, tu vois, ça me paraît pas absurde de vouloir les mettre de côté et faire autre chose à la place, quoi.
0: Oui, complètement. Ouais. Non, bah ouais,
1: Notamment,
0: pour moi, je trouve c'est une bonne idée même. Hein.
1: aussi, comme ils ont récupéré des nouveaux fans avec le 7 et le 8 et tout, ça me paraît pas déconnant. Après, c'est vrai que reprendre après le 3 et pas refaire un reboot ou je sais pas trop quoi, ou continuer avec un 9 qui va dans une nouvelle direction, bon. Écoute, on verra ce qu'ils vont en faire. Hein. Voilà,
0: Oui, non, c'est sûr, ça peut être tout à fait
1: Mais
0: casse-gueule
1: voilà.
0: comme une bonne idée. Hein. Non,
1: Bah, je trouve pas ça révoltant.
0: non,
1: Voilà.
0: moi non plus. J'avais pas vu qu'il y avait eu des polémiques sur ça, mais bon.
1: Ah, beaucoup de gens déçus quand même, hein,
0: Ouais,
1: mais
0: ouais.
1: bon.
0: Bah, ne serait-ce que sur le 3, j'ai vu qu'il y avait des personnes qui déploraient justement les changements. Bon, après, à voir comment c'est amené. Hein, moi, tant que j'ai pas fait le jeu, je présume pas de la qualité de la proposition, quoi. Donc bon. On verra comment ça se profile et on va pouvoir terminer maintenant avec la dernière news. Désolé pour cette immense rubrique, il y avait beaucoup de news ce mois-ci. Et donc c'est l'annonce, évidemment, d'un nouveau Castlevania canonique en 2D, donc Castlevania Belmont's Curse, qui est une collaboration donc, entre Konami et Evil Empire et Motion Twin, donc les créateurs de Dead Cells. Bon bah finalement c'est la logique de Konami de proposer à des studios qui ont faim quoi, qui ont vraiment envie de faire des jeux issus de leur licence. Bah c'était le cas notamment, on s'en souvient avec Silent Hill. Voilà pour le coup c'est le premier épisode nouvel épisode 2D depuis Mirror of Fate et c'est plutôt cool je trouve de l'avoir confié à Evil Empire avec le soutien et le support de Motion Twin en consulting. On rappelle, hein, Evil Empire, c'est aussi The Rogue Prince of Persia, en plus de Dead Cells et des extensions de Dead Cells. On va incarner un personnage féminin, Sonia Belmont, qui était un personnage, a priori, qu'on avait déjà vu dans un épisode, mais je ne saurais pas dire dans lequel.
1: Le troisième sur Game Boy.
0: C'est l'épisode sur Game Boy, voilà.
1: Le troisième.
0: Le troisième, ok. Bon, c'est vrai qu'on a, on a une encyclopédie de Castlevania dans l'émission. Autant en profiter. Donc, le cadre de ce nouveau jeu, ce sera Paris. Ça, c'est plutôt stylé. En même temps, c'est un studio français qui s'en occupe. 1499, soit 23 ans après le troisième épisode de Castlevania, Dracula's Curse, dans lequel on incarnait Trevor Belmont. A priori, dans les images qu'on a vues, on retrouve quand même pas mal de l'ADN Dead Cells dans les mouvements, les animations, etc. Mais ça a l'air d'être quand même un vrai Castlevania en termes de DA et tout. Moi, je trouve que c'est plutôt joli ce qu'on a vu. Donc, très très chaud et vraiment vraiment curieux de ce que va proposer le studio. C'est vraiment. On a eu des très bonnes surprises avec les retours de vieilles licences, par exemple avec Shinobi ou même Ninja Gaiden en 2D hein, qui était très apprécié. Donc là, pourquoi pas un nouveau Castlevania ? Je ne sais pas si t'es chaud, toi, Monique.
1: Écoute, j'ai maté un peu le trailer. Je suis étonné du côté très plateforme du jeu comparé à
0: Dead Cells, qui
1: par
0: était
1: exemple.
0: Très action, ouais, c'est vrai.
1: Écoute, pourquoi pas ? J'ai pas joué, pour le coup, à The Rock, Prince of Persia. Mais c'est vrai que Castlevania, c'est aussi pas mal de la plateforme. Hein. Selon les épisodes, Metroidvania, il y en avait plus ou moins, on va dire.
0: Oui, bah, c'est donc, entre la plateforme et les combats, il y a toujours un équilibre.
1: En fait, en vrai de vrai, ça ressemble pas mal au dernier Prince of Persia hein, d'Ubisoft. Donc, avec des grandes phases de plateforme et tout.
0: Ouais,
1: donc,
0: c'est pas
1: écoute,
0: fou.
1: Ça a l'air pas mal. La DA, elle ressemble un petit peu au dessin animé. C'est pas la DA que je trouve la plus sympa, mais le jeu, il a quand même une bonne gueule. Quoi, ça
0: oui,
1: veut dire.
0: Non, c'est clair que c'est propre. La
1: et par contre, la partie scandaleuse, du coup, c'est que le jeu, là, il se passe après Dracula's Curse.
0: Ouais.
1: Alors que normalement, Sonia Belmont, c'est avant les événements de Castlevania 3. Donc au niveau du canon, faut me remettre les choses en place, là j'arrive plus à suivre.
0: Ouais, voilà. Mais peut-être que du coup, elle revient plus tard, tu vois, c'est peut-être elle est plus vieille, il y a peut-être un truc comme ça, non ?
1: Après, je déconne, en vrai, je m'en bats les couilles.
0: Non, mais c'est vrai qu'il y a des gens qui sont très attachés à la cohérence diégétique.
1: En vrai, je pense pas trop.
0: Mais ouais, sur Castlevania, bon, c'est pas forcément la série où tout le monde est hyper à fond sur le lore, quoi.
1: J'y crois pas trop.
0: Mais en tout
1: mais
0: cas.
1: Voilà. Je pense que c'est histoire de raccrocher, notamment avec la série en vrai de vrai. Je
0: oui,
1: pense,
0: bah oui, c'est clair.
1: Voilà, je pense aussi simple que ça.
0: Tout à fait. En tout cas, j'espère profiter du beau succès qu'avait eu la série.
1: Il y a Mikawel qui voulait dire quelque chose, j'ai l'impression.
0: Vas-y, Mikawel, pardon.
2: Ah non, je confirmais juste que l'or, bon, on s'en foutait un peu et du coup.
0: Oui, rien à foutre en vrai.
2: Oui, non,
1: oui
2: clairement.
1: C'était pour la vanne que je revenais là-dessus.
2: Voilà. Hein.
0: Bah, de toute façon, comme je disais, c'était notre dernière news, donc le marathon est terminé.
1: Alors, rapidement, mini news aussi quand même,
0: ouais, vas-y.
1: Parce que tout à l'heure, on parlait de Pôle emploi, machin.
0: News Pôle emploi.
1: Bah, c'est pas si drôle que ça, c'est du coup l'éditeur, enfin c'est Nakon qui est en cessation de paiement aussi, donc voilà, force aux employés.
0: J'avais pas vu, bah écoute, force effectivement.
1: Bah, c'est quand même le troisième éditeur français, j'apprends selon Le Monde, je sais pas qui est le deuxième, je vais pas vous mentir, mais voilà, enfin c'est quand même un gros truc, donc Nakon c'était notamment les fameuses My Big Ben.
0: Ah oui, c'est vrai,
1: donc,
0: ouais,
1: voilà,
0: ouais.
1: Quelque part on a tous du Nakon en nous.
0: Ouais, non mais c'est clair qu'on a tous su ces manettes là, ouais.
1: Et ça, et puis ouais, pas mal de jeux, voilà, hein. Notamment certains jeux cyanides et tout, donc je sais que pas mal de gens sont attachés, pas mal de jeux de bagnole aussi.
0: Donc cyanide est concerné aussi par cette possibilité de... Parce que cyanide, c'est un studio qui est indépendant sinon.
1: Bah je sais pas, j'avoue, j'ai pas lu tout l'article.
0: Parce que là, ils viennent de sortir Styx 3, cyanide.
1: j'ai vu passer le truc, mais voilà. J'ai pas plus de détails.
0: Ok. Eh ben, écoute.
1: Mais voilà, peut-être vos Mike Nakon vont devenir collector, écoutez.
0: Ouais. Bah, moi, je crois que j'en ai encore une chez mes darons. Je suis même quasiment certain que dans un carton au grenier de chez mes parents, j'ai une manette Big Ben qui traîne.
1: Alors, Big Ben, mais il y a aussi les Mike Nakon maintenant.
0: Mais les manettes Nakon, c'est plus moderne, non ? C'est les manettes hyper chères à 150 boules. C'est ça, c'est les manettes e-sport
1: oui,
0: à la con.
1: Notamment.
0: Ouais, voilà. Bon, bah, ok.
1: Bah, c'est juste qu'effectivement, la marque Big Ben, elle n'est pas forcément reconnue en mode e-sport, manette
0: Oui,
1: à 200
0: non,
1: balles,
0: clairement.
1: effectivement.
0: Oui. C'était un peu les manettes premier prix quand t'avais pas les moyens d'acheter la manette officielle, quoi.
1: Exactement.
0: C'était pour ça que moi j'avais acheté ces manettes-là, en
1: Avec
0: vrai de vrai.
1: des formes et des plastiques qui font mal aux doigts.
0: Ouais, et puis c'était vraiment pas des manettes de très bonne qualité, mais
2: Ah
0: au
2: non, mais
0: moins on
2: c'était
0: pouvait jouer
2: là.
0: à plusieurs à moindre frais.
2: Quand tu jouais à 4 ou même à 2, hein, tu faisais tourner les manettes tellement personne n'en voulait. La réalité, c'est ça,
0: C'est
2: hein.
0: clair.
2: C'est
0: Ah oui,
2: dur,
0: non, mais
2: mais
0: ça,
2: bon.
0: on a tous connu ce genre de choses, effectivement. Bien, bon, bah, on va pouvoir passer à notre entracte ludique. Et évidemment, bah, avant ça, on va se faire un petit jingle. Donc, l'entracte ludique, je rappelle rapidement les règles. C'est le jeu du sens critique. J'ai pris des critiques issues du site Sens Critique. Je vais les lire. Et le but de mes deux camarades, ça va être de retrouver le jeu dont il est question. J'ai 5, voire 6 critiques, selon l'inspiration. On va pouvoir commencer avec la toute première. Nous sommes plongés ici dans un monde fantasy assez classique, où comme d'habitude, tout va mal, et il revient à notre héros, l'élu, n'est-ce pas, de remettre l'ordre dans le bousin, grâce à ses nouveaux super-pouvoirs, parce que c'est l'élu et ses compagnons. Le monde est intrigant, pour sûr. De par la dynamique entre ses différentes races, les détails de son fonctionnement, de sa magie, qui sont d'ailleurs davantage développés via un codex fort bienvenu. Les jeux de ce studio sont réputés pour avoir des introductions très lentes, et ce jeu ne fait pas exception à la règle. Il y a tout de même des efforts notables pour rendre les débuts plus dynamiques, avec des moments explosifs et plus d'un retournement de situation. Cela dit, il faudra tout de même de nombreuses heures pour terminer la phase de tutoriel et encore bien d'autres pour profiter pleinement de toute la liberté du jeu. Ce jeu prend beaucoup de temps pour nous immerger dans son univers, présenter les différents personnages, nous faire explorer ses environnements et surtout pour nous familiariser avec son gameplay qui ici équivaut à un mishmash entre Persona et Shin Megami Tensei, c'est-à-dire des combats RPG au tour par tour qui sont introduits.
1: Métaphore?
0: Tu dis?
1: Métaphore et fantasio?
0: Oui, exactement. C'est
1: Ah oui,
0: Métaphore
1: c'est.
0: Refantasio, le dernier jeu du studio Atlus, sorti en
2: Attends, il a dit
0: 2024.
2: un univers fantasy relativement classique?
0: Ouais, oui, ça m'a étonné
2: Parce que
0: aussi.
2: pour le coup, je l'ai totalement écarté à partir du moment où j'ai entendu ça, moi.
0: Ouais, non, mais effectivement, c'est pas très pertinent. On est
1: Moi,
0: bien
1: je me
0: d'accord.
1: prêtais à dégainer le Dragon Age ou les trucs comme ça,
2: Oui, bah
1: mais
2: moi aussi, j'avais le Dragon Age Inquisition au départ.
0: Bah, c'est vrai que oui, en termes
1: je.
0: d'univers classique, on y est un peu plus, ouais. Mais bon. C'est ce qu'a dit cette personne sur Sens Critique.
1: Et bah écoute, force à elle. Hein.
0: Force à elle, effectivement, on la salue. Donc ça fait un point pour Monique, je passe à la deuxième critique. Le team play, mot anglophone définissant le travail d'équipe, un travail complété par plusieurs personnes ayant des caractéristiques différentes. Terme oublié des FPS online modernes,
2: Team
0: mais
2: Fortress 2.
0: adulé. Pardon?
2: Alors moi j'ai dit Team Fortress 2.
0: Exactement, c'est tout à fait
1: J'allais
0: ça.
1: dire Overwatch, donc
0: Bravo
2: De toute façon, c'est
0: Mikael,
2: un peu
0: c'est.
2: les deux.
0: Oui, en termes de
1: Oui,
0: teamplay
1: exact.
0: FPS, ouais.
1: Bah, je me disais si c'était un marrant, il allait sortir Evolve, tu vois, mais
2: Oh oui, j'avais oublié l'existence d'Evolve.
0: bon. Ouais, c'est
2: Enfin,
0: pareil.
2: l'existence. L'existence qui n'existe plus, quoi. Enfin, on s'est
0: Oui,
2: compris,
0: bah on
2: quoi.
0: s'est compris, ouais.
2: Le fait que ça ait existé à une époque.
1: En vrai, j'y ai jamais joué et au fond de moi, je me dis qu'il y a peut-être un truc que j'ai raté.
2: Alors, j'ai souvenir d'y avoir joué, mais pas de l'avoir acheté, donc j'ai peut-être touché à une bêta ou un truc
0: Oui,
2: comme ça.
0: t'avais fait une bêta, je crois.
2: Ok,
0: T'avais
2: mais
0: même fait une vidéo, je
2: tu
0: crois,
2: t'en
0: dessus à un
2: souviens
0: moment.
2: peut-être mieux que moi.
0: Bah, je crois que t'avais fait une vidéo dessus, mais je me trompe peut-être. Ou
2: C'est
0: on en avait
2: possible.
0: parlé. On en avait peut-être parlé dans une émission qu'on faisait à l'époque, les lives du dimanche, là.
2: Ouais, non, c'est
0: Mais.
2: possible, mais bon, petit jeu, parti trop tôt, je ne sais pas, mais parti, et on s'en souvient
1: Ouais, ça
2: plus.
1: m'en. Ouais, ça m'empêche pas de dormir la nuit.
2: Oui,
1: Mais.
2: je pense que
0: Non, bah
2: c'est
0: c'est
2: un bon
0: clair.
2: résumé.
1: Mais je me dis que ouais, j'aurais bien aimé voir à quoi ça ressemblait quand même.
0: Oui,
1: Voilà. Enfin, à quoi
0: pour
1: ça
0: la
1: ressemblait quand
0: culture,
1: même.
0: hein, pour la
1: Exactement.
0: curiosité. Bon, en tout cas, ça fait un partout et on attaque la troisième critique. Force est de constater que les jeux se succèdent sans se ressembler chez cet éditeur. Entre les titres produits par des gens qui préféreraient réaliser des séries télé ou secrets par des employés qui préféreraient prendre des vacances, on a maintenant droit aux jeux dessinés à la main sur ordinateur par des créateurs qui ont certes fait les beaux-arts, mais qui n'ont jamais vraiment aimé le jeu vidéo. C'est dans cette case particulière que vient s'insérer...
1: Gris.
0: Tu dis ?
1: Gris ?
0: Non. L'idée de réaliser un jeu commémoratif sur une période historique...
2: Ah,
0: est
2: soldat
0: déjà
2: de
0: assez...
2: la Grande Guerre, là, j'ai plus
1: ah,
2: le nom.
1: Ah oui, merde. Oui, oui, t'as raison.
0: Tu dis quoi, Mikael ?
2: Le jeu Ubisoft, soldat de la Grande Guerre, mais j'ai plus le nom exact.
0: Ah, allez, je te l'accorde. Soldat inconnu.
2: Ah, oui.
0: Mémoire de la Grande Guerre.
2: Mémoire
0: c'était
2: de la Grande Guerre, soldat
0: ouais.
2: inconnu.
0: J'avais c'est ça, effectivement, le jeu Ubisoft, ouais. Tout à fait. Bien joué, Mikael. Et je tiens à souligner que j'ai choisi cette critique et que j'ai essayé de le faire avec un ton un peu particulier, puisque c'est une critique écrite par le masque Arthur Meurant, sur Sens
1: Excellent.
0: Critique. Excellent. Voilà, qu'on salue.
1: Pas force à lui, par contre.
0: Ah, ah non, on le salue. Ah non, il est cancel.
1: Bah, je sais pas, c'est un peu un giga.
0: Oui, non, mais ça, on est d'accord.
2: Allez, Clara. Moi, je crois qu'il, clair. À l'époque, mais je parle d'un truc qui date de 10 ans, hein. Je crois qu'il avait dit que j'avais pompé une de ses vidéos et tout, alors que je connaissais ni Dev ni Dana. Enfin, j'ai plus oui. les détails, mais il y avait eu un drama comme ça où je t'ai dit, mais qui, quoi
0: oui. oui, il avait créé des dramas, je sais plus si j'avais eu un drama aussi avec
1: lui. Bah, c'est le premier critique vidéoludique, donc forcément, tout le monde s'est un peu inspiré de lui, quoi.
0: Ah, bah
2: écoute,
0: oui, évidemment.
2: Je me souviens plus de ses critiques, je me souviens simplement du fait que c'était pas un mec qui était étouffé par l'humilité. Mais c'était sûrement quelqu'un de très bien, hein, à part ça.
0: Ouais, peut-être, ou peut-être pas.
1: question. Bah écoute, si c'est quelqu'un de très bien, force à lui.
0: Voilà. Force à lui, sinon pas force à lui, effectivement. Donc ça fait 2-1 pour Mikael. On va pouvoir passer à la quatrième critique. Le jeu du soir avant d'aller se coucher. On respire, on se détend. Pas de stress. L'objectif, on peut l'oublier.
2: Stardew Valley.
0: C'est un jeu. Pardon ?
2: Stardew Valley.
0: Non. C'est un jeu en forme de haïku. Pétale solitaire au vent. Saison, lumière et temps.
2: Flower.
0: Un rêve avant la nuit. Tu dis quoi ?
2: Flower.
0: Eh oui, c'était Flower ! Bravo, Mikael ! Je trouvais la critique sympa parce que comme c'était un peu un haïku, du coup, ça faisait un petit côté énigme. Et bravo, du coup, Mikael, qui a trouvé grâce au pétale, j'imagine. Félicitations. C'était bien Flower, donc le jeu de That Game Company, Genova Chain, sorti en 2009 sur PS3.
2: Putain, on se fait vieux.
0: Ouais, ça commence à... Ouais, putain, ça fait 17 ans. Waouh, je me souviens encore de la sortie du jeu. Passons du coup à la cinquième critique. Ça fait 3-1 pour Mikael. Il reste deux critiques, donc on peut terminer sur une égalité. C'est ça, hein, ça fait 3, hein, on est d'accord.
1: Bah non,
2: non
1: c'est la cinquième ou la sixième ?
0: Là, c'est la cinquième.
2: Hein ? La cinquième ?
1: Donc, si à 3-1, Mikael a gagné dans tous les cas.
2: Mais j'ai pas trouvé
0: bah,
2: trois
0: il en reste deux.
2: Si non, je sais plus.
0: Bah, t'as trouvé Flower, t'as trouvé Team Fortress 2 et t'as trouvé Soldat Inconnu. Donc,
2: ah
0: ça
2: oui,
0: fait
2: autant pour moi, pardon.
0: Et ouais, Monique.
2: Oh, la mémoire.
0: Ouais, Monique a trouvé la première qui était donc métaphore. C'est parti, il en reste deux, donc non, ça peut finir sur une égalité. Rien que pour m'avoir scotché à de multiples reprises de très longues minutes au sommet d'une colline, au fin fond de la jungle ou au beau milieu du désert, juste pour admirer l'incroyable beauté du décor, je colle 9 sur 10 à ce jeu. Pour moi, ce jeu est contemplatif, vivant, vibrant. Il dispose d'une ambiance unique. L'Afrique. Afrique.
1: Ah non.
0: Qu'il retranscrit.
1: Far Cry 2, alors.
0: Oui, exactement.
2: Oh,
1: là aussi, on l'a eu 15 fois, je pense.
0: Non, on l'a eu peut-être une fois, exagère pas. J'ai dû peut-être le choisir une ou deux fois. Pas, c'est pas 15 fois, exagère pas. Faut pas déconner. Mais c'était bien ça, du coup. C'était Far Cry 2, sorti en 2008. Jeu Ubisoft.
1: De toute façon, en Afrique, c'était ça ou Resident Evil 5. Hein, donc,
0: bah oui, c'est...
2: Et le côté contemplatif de Resident Evil 5, bon.
0: Ouais.
1: Bah... Comment dire, le jeu, il essaye des fois de te faire des panoramas. Hein.
0: Dans RE5 ? J'ai aucun souvenir de panorama.
2: Tu vois, c'est marrant, je me le suis fait, j'en ai pas souvenir. Mais j'ai pas beaucoup de souvenirs de RE5, pour être honnête. Hein.
1: Au moment où tu vas prendre la Jeep et tout, machin, il y a une cinématique où, tu sais, il te montre un peu la savane et tout, quoi.
0: Ok.
1: Mais oui, effectivement, bien. C'est pas un jeu contemplatif, machin, quoi. On va pas se mentir.
0: Bon, j'enchaîne, du coup, avec la dernière critique. C'est parti. J'avais joué à ce jeu aux alentours de 2014, alors qu'il n'était qu'un prototype sur navigateur d'un jeu de Game Jam, imaginé par une équipe de développeurs amateurs russes. Le jeu définitif n'est pas si différent de la version initiale.
1: This War of Mine ?
0: Non, c'était pas russe, c'était polonais, je crois. Le gameplay est si exotique, est conservé. Le style visuel est affiné, mais la narration est plus poussée. Dans ce jeu, le temps est relatif. Si vous n'agissez pas, le temps cesse de s'écouler. Je ne parle pas d'un chrono Bread. Sans intérêt.
1: Ah putain, comment ça s'appelle
0: Tu l'as Tu
2: Bread.
0: L'as Non. Mais bien non, du temps réel.
1: C'est le FPS de con, là.
2: Ah oui, mais ah, encore. Bah, alors, je ne l'ai pas non plus. Mais oui, je vois lequel, oui.
1: C'est le FPS en 2-3 soleils qui est ressorti en vert.
2: Et qui est tout en blanc et enfin, tu sais, avec une DA minimaliste.
0: Oui.
2: Moi, j'aurais pas le nom. Je, clairement.
0: Vous avez exactement le jeu, mais.
2: Bah, pour moi, c'est point pour Monique. Hein.
0: Il a trouvé le jeu. Ouais. Bon, c'est super hot le nom du jeu.
1: Oui, ah, voilà, c'est ça.
0: Comme ça, on termine sur une égalité. Il n'y a pas de jaloux. Tout le monde est content dans le monde merveilleux des bisounours. Voilà. Donc, c'est parfait. On va pouvoir passer maintenant aux chroniques jeux vidéo après cette petite entracte ludique. Mais avant ça, on va s'écouter un morceau pour la pause musicale. Tiré du jeu Dragon Quest VII Reimagined, et c'est le thème de Village, composé évidemment par Koichi Sugiyama et interprété pour cette version par l'orchestre de Tokyo.

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5: Bien, bon bah pour les chroniques, comme d'habitude, on va vous parler des jeux auxquels on a joué ce mois-ci. Mikael n'en a pas, donc ça va aller assez vite. Je vais passer la parole à Monique et je pourrai rebondir ou réagir plutôt puisque tu vas nous parler de Dragon Quest 7.
6: Ah, et moi j'ai des questions. Je suis en train de jouer. Vous allez être mes esclaves de questions naïfs pour savoir si je passe à l'achat ou pas.
7: Ah, et bah, écoute, très bien. Moi je te propose un truc, j'ai pas énormément de notes. Est-ce que tu peux me donner tes questions tout de suite? Comme ça j'y réponds.
6: Très bien. Excellent. Bien, j'en ai une première.
5: Si vous voulez, j'ai des notes moi.
6: Le jeu a été beaucoup décrit comme étant typique de la structure des Dragon Quest, à savoir un enchaînement de petites histoires. Moi j'aime bien le côté grande aventure épique dans les JRPG. Est-ce qu'on a quand même ce souffle épique? Est-ce qu'on n'a pas seulement une petite succession d'épisodes filler dans Boruto pour faire une comparaison pétée.
7: Alors si, c'est totalement ça, mais...
5: Mais c'est plutôt mieux que des épisodes filler de Boruto quand même.
7: Ouais, c'est ça, c'est que les histoires sont vraiment sympas.
5: Bah oui, c'est ça.
7: Même si c'est pas les meilleures histoires de Dragon Quest.
5: En fait, c'est variable. Il y en a qui sont vraiment très bien, il y en a qui sont sympas.
6: Et
5: sans
6: combien
5: plus,
6: de temps dure
5: moyennes.
6: Chaque petite histoire? Est-ce que t'as quand même le temps de développer un truc?
7: Oui, globalement, tout dure à peu près une heure et demie chaque petite histoire. Et comment dire, c'est un jeu qui se picore facilement. Je pense que faire des grandes sessions, c'est un peu écœurant sur le jeu.
5: Bah, moi, je trouve que c'est vraiment sympa de faire une session, une île, tu vois. Je trouve que c'est vraiment sympa parce que du coup, t'as à chaque fois un nouveau cadre, des nouveaux personnages que tu rencontres, un nouveau mystère, tu vois, c'est. Le format un peu épisode de la semaine, entre guillemets, c'est la session. Chaque nouvelle session, c'est un peu une nouvelle découverte d'un nouveau scénario. Moi, j'aime bien ce côté-là.
6: Est-ce que le jeu arrive quand même à avoir un fil rouge suffisamment accrochant au global?
7: Il y a clairement un fil rouge, et sur la fin, il y a les bails un peu épiques.
5: Oui, comme d'habitude.
6: Quoi. Ok.
7: Ouais, en particulier dans celui-là. Alors, moi, justement, comme celui-là, il est assez court. Comparé à l'original qui disait ouais, à peu près le double de temps, j'ai mis 35 heures là, sur 3DS j'ai mis 60 heures à peu près, ou sur 3DS c'est vrai que c'était comment dire, un peu une libération de tu sais, t'as parcouru tout le monde et tout, et après l'histoire elle prend en gravité sur la fin.
5: Ouais, bah même les histoires en vrai elles sont, c'est certes des petites histoires à échelle humaine, mais je trouve qu'elles sont quand même souvent assez touchantes. Il y a un côté tragique un peu par moment qui est vraiment fort.
7: Bah ça c'est le charme de Dragon Quest, hein, ouais. Les petites histoires un peu douces amères à
5: c'est
7: chaque
5: ça,
7: fois.
5: C'est ça, il y a vraiment des moments assez émouvants quoi.
7: Ça suit bien, mais après je trouve que c'est vraiment pas les meilleures histoires de Dragon Quest.
5: Ouais, ouais. Possiblement. Ouais. Après je suis pas spécialiste de la série, donc je pourrais pas te dire là-dessus.
7: Tu vois, rien que dans le 11, j'ai trouvé plus sympa, ou surtout dans le 9. Le 9, hein, je trouve que c'est l'un des meilleurs là-dessus.
5: Ouais, sur les petites histoires, il y en avait qui étaient vraiment très très très bien, ouais, c'est vrai.
7: Bah là, quasiment toutes, c'est quasi en sans faute le 9, je trouve. Celui-là, c'est pas qu'il y a des fautes, mais globalement, c'est quand on est à l'image de tout le jeu, en fait, c'est un jeu assez plat. C'est le défaut, j'avais écrit vraiment le défaut de ses qualités, c'est que c'est un jeu assez plat quoi. La qualité c'est que ça glisse tout seul.
5: Ouais, puis dans le remake particulièrement hein, pour le coup.
7: Je parle vraiment du remake pour le coup, tu passes jamais un mauvais moment dans le jeu.
5: Non, c'est tellement agréable de ne serait-ce que parcourir l'univers, déplacer les persos. Enfin moi j'adore la DA en plus, donc je trouve il y a un côté hyper satisfaisant. juste de jouer au jeu, en fait.
7: Alors, voilà, la qualité, c'est que ça glisse tout seul. Le défaut, c'est que par contre, c'est un jeu, je trouve, qui manque de relief. Tu vois, c'est-à-dire que les histoires, je trouve qu'il n'y a jamais des... Il n'y a jamais de très haut, quand même. Et il y a aussi un manque d'intensité, quand même, dans tout le jeu. Donc, je trouve que c'est à la fois un problème de scénario et même de mise en scène et tout. Et aussi, ce problème-là, tu l'as aussi dans le gameplay. Où les donjons, j'ai quand même l'impression qu'ils sont qu'ils sont plus courts qu'avant, genre qu'ils ont coupé des salles et tout. Du coup, ou si c'est pas le cas, en tout cas, le fait que le jeu soit beaucoup moins avare en mana, ça fait que t'as beaucoup moins le côté tu dois gérer ta mana pendant tout le donjon pour arriver stuffé au boss.
5: Non, puis en plus, il y a des statues tout le temps, il y en a littéralement une devant le donjon, une devant le boss, tu peux
7: une
5: sauvegarder,
7: milieu,
5: ça te régénère toute ta vie.
7: Donjon. Une au milieu du donjon, ouais. Tu peux facilement esquiver les combats et tout, t'es très vite très puissant, du coup, voilà, c'est que tu perds un petit peu, tu perds de l'attention, quoi.
5: C'est ce que je disais dans notre conversation quand on parlait ensemble du jeu, justement, notre conversation de groupe. Moi, j'ai un peu passé du temps sur les forums, ça a été reproché au jeu, hein, ce côté un peu trop, beaucoup trop généreux, du coup, ça cassait un peu le rythme aussi du jeu en termes de gameplay. Bon, je trouve que quand on met le jeu en difficile, c'est-à-dire tu choisis de faire moins de dégâts et que les ennemis sont plus forts et que globalement tu gardes à peu près les mêmes niveaux d'XP, ça donne un petit peu plus de challenge si tu te forces à pas utiliser les statues. Moi je trouve que ça marche
7: malheureusement,
5: plutôt bien.
7: Malheureusement, là aussi je suis partagé parce que le problème c'est que moi aussi j'ai mes trucs pour diviser les dégâts par deux. Le problème, c'est que très vite, tu vas te retrouver à manquer de mana dans certains combats de boss.
5: Ouais, mais t'as des objets qui permettent de régénérer de la mana, donc ça va, tu vois, tu peux t'en sortir.
7: Certes, mais bon, moi, le combat final, globalement, tout s'est très bien passé, et au bout d'un moment, j'ai passé deux tours à me refiler du mana à mes persos avec des items qui rajoutent 50 points de mana, mes attaques, elles bouffaient... quasiment un tour sur deux, c'était aller dans l'inventaire et remettre du mana, quoi.
5: Ouais.
7: Donc, tu vois, tu sens qu'il y a un problème d'équilibrage.
5: Oui, c'est pas faux. Ouais.
7: Comment dire ? Mais aussi, tu vois, encore une fois, le défaut de ses qualités, c'est que d'un autre côté, t'as pas de farm dans le jeu.
5: Oui, t'es pas obligé de farmer. Ouais.
7: T'as aussi des fois des combats automatiques quand t'as pas le temps ou whatever, machin. Combat automatique plus poussé que juste donner des ordres à tes personnages. Donc ça...
5: Ah oui, non, ils vont vraiment agir de manière intelligente. Pour le coup, c'est assez bien foutu. Ouais.
7: De manière assez optimale, on va dire. Ouais. Et quand c'est une nouvelle classe que tu connais pas trop, ou peu importe, tu vois, c'est une qualité de vie énorme.
5: Ouais, je suis d'accord. Ouais,
7: quand
5: t'as envie d'expédier le truc, c'est vraiment cool. Ouais.
7: Donc, tu vois, c'est très cool que ça existe. Mais d'un autre côté, c'est ça, tu vois, le fait de plus avoir rien de laborieux à cause des combats, ça fait que les parties un peu laborieuses du scénario, où des fois, il y a quand même, même s'il y a la téléportation et tout, il y a quand même des fois des allers-retours. Où dans un jeu avec des combats aléatoires, ça avait un sens de faire des allers-retours parce que dans l'idée c'est de te faire engranger de l'XP. Le problème c'est quand t'es juste coupé dans ton histoire, on dit t'es au milieu du donjon, on dit va reparler à Pepito dans le village. Là dans cette version là tu fais juste le TP, tu remontes là où t'étais dans le donjon en évitant tous les combats, donc toi ça fait vraiment juste un aller-retour un peu pénible à faire.
5: S'il y en a pas beaucoup des trucs comme ça quand même, hein. Ça m'est pas arrivé souvent, hein. Enfin ça arrive, mais c'est pas très tout le temps non plus, quoi.
7: Quand même, hein.
5: Ouais, moi je sais pas, ça m'a pas gêné. Pour le coup, j'ai pas été particulièrement gêné par ce côté aller-retour. Dans la mesure où il y a la téléportation, en fait, quand t'as déjà exploré un endroit,
7: c'est pas ça mon problème, c'est juste que quand la téléportation n'était pas aussi simple d'accès, ça a un sens de faire des allers-retours parce que ça te fait faire des tours d'XP, ça coûte du mana. Bref,
5: sûr, ouais.
7: Ça exploite le jeu. Aujourd'hui, tu te dis, mais c'est débile de faire un aller-retour en téléportation, ça n'a pas de sens, quoi.
5: Oui, non, pour le coup, effectivement, ils auraient peut-être dû repenser certaines structures, notamment des quêtes, etc.
7: Et disons, comme le jeu glisse tout seul, c'est juste le moindre point de friction comme ça, il te paraît un petit peu pénible.
5: Ouais.
7: C'est plutôt dans ce sens-là.
5: Après, je trouve que ça va quand même dans l'ensemble.
7: Globalement, le jeu glisse tout seul. Hein,
6: petite question. De ce que vous me dites, la structure est relativement répétitive tout de même. Est-ce que le gameplay se renouvelle un petit peu en termes de mécanique RPG ou pas ?
7: Alors ça, c'est pas mal pour le coup, parce que il y a le système de job qui est un peu, j'allais dire, attaché à cet épisode. Non, pas vraiment, parce que t'avais les mêmes dans le 6. Mais
5: c'est ils appellent ça les vocations.
7: Voilà, dans le jeu, ouais. Et dans l'idée, c'est que contrairement par exemple au 11, où tu remplissais un truc, t'avais ton truc de sort qui était rempli ras la gueule et tout. Là, du coup, quand tu changes de vocation, c'est-à-dire que tu oublies les sorts des autres vocations et tout. Donc... Et maintenant, surtout, tu peux en avoir deux, donc tu peux... T'as quand même pas mal de sorts, hein, t'es pas les trois du tout.
5: Tu peux biclasser.
7: Exactement. Bah, du coup, ça fait que... Et en plus, ça monte assez vite.
5: Oui, oui, ça monte jobs. Vite, ouais, clairement.
7: Donc, pour le coup, ça se renouvelle pas mal à ce niveau-là, dans le sens où au moins, tu peux essayer vraiment toutes les classes qu'il y a dans le jeu.
5: Ouais, puis il y en a qui sont très sympas. Hein.
7: Et elles sont assez différentes les unes des autres et tout. Donc là-dessus, c'est plutôt pas mal. Hein. C'est encore une fois, le côté, ça glisse tout seul...
5: Ouais, c'est un truc qui te motive quand même. Enfin, tu parlais de fil rouge Mikawel. Bon, jusqu'à assez tard, visiblement, dans le jeu, moi, je ne suis pas encore au point où la dimension épique a pris le dessus. Bon, y a quand même un petit fil rouge dans le sens où y a un enjeu un peu plus global de justement restaurer les îles et de parcourir chaque histoire. Mais en termes de fil rouge, je trouve qu'il y a quand même un aspect dans le gameplay. Justement qui te donne envie de qui te fait rester quand même dans le jeu histoire après histoire, c'est que bah tu as quand même ce côté RPG où tu gagnes des niveaux, tu peux tester, tu peux expérimenter, tu vas prendre des classes différentes, tu vas essayer de faire des combinaisons un peu rigolotes. Enfin, il y a ce même plaisir un peu que tu avais dans FF Tactics, tu vois, de justement essayer des nouvelles classes, améliorer tes classes, prendre tes levels pour pouvoir en tester après des nouvelles si t'as envie. Enfin voilà, il y a ce côté un peu expérimentation de classe qui est vraiment, moi je trouve, très très plaisant.
6: Par contre, on est d'accord.
7: Ça renouvelle ouais, l'intérêt des combats quand même.
5: Exactement. Ouais.
6: Sinon, en termes de fond de gameplay, étant donné que c'est un remake, j'imagine qu'on est sur du vu et revu, sans forcément connotation péjorative, mais on est en terrain connu pour un amateur de JRPG, quoi.
5: Oui. Ouais.
7: Ça, et même si tu connais Dragon Quest, c'est à peu près les mêmes monstres.
6: Ok.
5: Ouais, mais après, ils ont été un peu redesignés et tout, et je trouve qu'avec la DA, la DA cartoon, ça marche super bien, quoi.
7: En termes de gameplay, je parle...
5: Ah oui, pour les ennemis, en termes de gameplay, ouais. Okay.
7: Ouais, je trouve que c'est pas les plus marqués, je pense. Là aussi, ça aurait pu mériter un peu plus de retravail, de faire des ennemis un peu plus différents et tout. Mais ouais. D'un autre côté, comme le jeu est très facile aussi, c'est vrai que peut-être je me suis pas rendu compte que... Il y avait vraiment des meilleures manières de les battre et tout, d'organiser les combats. Voilà, le jeu, il te pousse pas assez à optimiser ton gameplay en réalité.
5: Ouais, c'est un peu
7: sauf
5: le problème
7: si tu te mets
5: du jeu,
7: des
5: ouais.
7: défis à base de pas utiliser les statues ou trucs comme ça, tu vois.
5: C'est ce que j'essaye de faire, même s'il y a des moments où effectivement, plutôt que de revenir à l'auberge, bah tu prends la statue parce que c'est plus pratique, quoi. Mais j'essaye
7: ouais, mais
5: de le faire au maximum.
7: Et c'est ça, encore une fois, est-ce que t'es pas là juste pour kiffer et traverser le jeu aussi ?
5: Bah, c'est peut-être la proposition, finalement, de ce remake. Maintenant, il a quand même des énormes qualités, ne serait-ce qu'en termes de découverte des lieux, en termes de découverte des designs,
7: ouais.
5: qui sont vraiment extraordinaires. Je trouve que la patte visuelle rend vraiment honneur au style de Toriyama. C'est peut-être l'épisode qui... est le plus proche de ce qu'on peut s'imaginer comme une vision 3D du style de Toriyama en dessin.
7: Je pense, ouais, ça je sais pas.
5: Moi,
7: mais
5: je trouve.
7: Cas, je trouve que le rendu... Je sais pas si c'est la bonne... c'est la bonne manière de représenter le style de Toriyama. Néanmoins, je trouve qu'ils ont réussi à trouver... à vraiment donner une identité visuelle au jeu, qui est vraiment réussi.
5: Ouais, carrément. Je suis assez fan de cet aspect.
7: Comment dire, 80% du jeu, je le trouve vraiment très très réussi. Donc les combats, la world map, les personnages principaux, les cutscenes aussi qui rendent très bien.
5: Ouais.
7: Par contre, je trouve qu'il y a quand même certains intérieurs que je trouve pas très beaux parce qu'ils ont gardé le côté... le côté très composition de sprite, composition d'image, mais avec des modèles 3D, c'est-à-dire que très fréquemment les mêmes modèles 3D, notamment des personnages, ce qui fait que ça amenuise notamment la sensation de voyage, parce que les PNJ, c'est les mêmes. Alors certes, il y a le côté représentatif, genre les prêtres, c'est les mêmes partout.
5: Oui, oui.
7: C'est un exemple. Les, bah ça, c'est les un peu dans tous les dans Dragon villages,
5: Quest, non
7: Certes, totalement. Le truc, c'est que là, en 3D, dans un style aussi joli, aussi détaillé, je trouve que ça fait vraiment un manque d'identité. Il y avait
5: ouais,
7: ce problème
5: ouais, ouais.
7: un petit peu dans le 11 aussi, du fait que la musique, ce soit souvent les mêmes pistes, et même si elles sont globalement très bien, il y a quand même un petit manque d'identité là-dedans. Et du coup, ça fait quand même un jeu qui se répète pas mal visuellement et musicalement.
5: Et d'ailleurs, musicalement, on l'a pas mentionné, mais je trouve que les musiques sont vraiment extraordinaires. Franchement,
7: bah, le truc aussi, là, musicalement, j'ai l'impression, par exemple, que c'est encore les versions CD. C'est genre, ils ont fait des concerts harmoniques il y a 20 ans, ils réutilisent les mêmes musiques depuis, quoi.
5: Ah ouais, ouais.
7: Donc
5: bah, après, bon.
7: Là-dessus, tu vois, je suis un petit peu partagé.
5: Bah, j'avoue que moi, je connaissais pas les musiques de cet épisode, donc forcément, j'ai découvert.
7: Ouais, mais
5: avec,
7: tu vois, la musique, elle se répète beaucoup, et toi, le côté, tu vas voyager dans des nouveaux mondes. Enfin. En Dragon Quest aussi, pas mal le voyage et tout. Et c'est vrai que la musique, maintenant que le compositeur feignant, là, il est mort, tu te dis, bon, ils vont peut-être enfin faire un truc, tu vois. Là-dessus, c'est un peu dommage. Et c'est aussi pour ça que je pense que c'est un jeu qui est meilleur à picorer qu'à
5: ouais, ça, je suis d'accord, évidemment.
7: Player. C'est que quand même, ouais, ça se répète quand même un peu, quoi. Mais te dire, allez, tous les deux jours, je me fais ma petite heure et demie de Dragon Quest 7. Je pense que c'est la meilleure manière de rendre le truc assez digeste. Quoi.
5: Ouais, je pense que c'est très, très sympa de faire comme ça. Et
6: ouais, après, t'as peut-être pas envie de jouer au jeu pendant un mois, quoi.
5: Si, si, justement, t'as envie d'y jouer un petit peu, mais pas
6: non,
5: forcément
6: mais
5: très longues sessions.
6: Moi, je me fais pas 40 jeux en même temps, ça me ferait chier qu'ils monopolisent tout un mois, tu vois.
5: Ah.
7: Ouais, je comprends, c'est pour ça que en termes de recommandations, après le jeu tu peux aussi le lâcher quoi.
6: En fait, moi, honnêtement, tout m'attire plutôt dans le jeu, mais j'ai vraiment l'impression qu'en termes de comment tu vas y jouer, comment tu vas le consommer, ce découpage en petites histoires, ça me fait un peu penser à Octopath Traveler, mais qui était limite caricatural en la matière, parce que c'était vraiment l'orientation du jeu. Mais c'était un truc qui m'avait beaucoup frustré et j'ai peur de retomber un peu dans le même bail. Alors
5: bah,
6: que DQ11, c'était
5: de
6: une
5: faire
6: succession,
5: la démo, hein.
6: Mais un petit peu longue. Ouais.
5: Tu vois,
6: ouais.
5: T'as la démo. La démo, elle dure quand même, je sais pas,
7: 4
5: pas
7: heures.
5: Mal.
6: Ouais, mais après, ça, c'est le genre de truc qui t'use sur la longueur, tu vois. C'est pour ça que votre retour est précieux.
5: T'as les deux premières îles, ça te permet. Franchement, la démo, c'est quand même. Bon, évidemment, sur le plan du gameplay, t'as rien parce que t'as pas du tout les systèmes de job et tout, mais.
7: Bah,
5: sur le plan
7: la
5: de la
7: démo, elle te vend bien le jeu.
5: Ouais, la démo, elle vend bien le jeu. Puis t'as vraiment une idée de ce que sera la structure du jeu. Globalement, t'as les deux premières îles et tu peux un peu te rendre compte de voilà globalement ce que ça va être et tu vois si ça te parle ou pas. Moi, j'ai fait ça avant d'acheter le jeu. Donc en plus, tu peux transférer ta sauvegarde et tout. C'est une bonne manière de se rendre compte de ce que c'est finalement cet épisode.
7: Et après, côté répétitif, c'est pas tant la structure que le fait que le jeu il manque de relief, d'intensité, il manque de pics dramatiques.
5: Peut-être en termes de challenge aussi.
7: De pics de difficulté, il manque de moments plus apaisés. C'est une bouillie. C'est la bouillie Dragon Quest. Donc c'est tout. Donc ça se mange bien, quoi. Après voilà.
5: C'est quand même très bien écrit aussi. Hein, ça faut le mentionner quand même. Mais
7: c'est plutôt bien écrit. Mais pareil, toi, je trouve que c'est vraiment pas les meilleures histoires Dragon Quest. Donc c'est une bouillie à 7/10. Mais c'est un jeu qui manque de. C'est pas un jeu, c'est un jeu qui manque de grands moments, quoi, en fait.
5: Ouais.
7: Dire ça,
5: ça
7: comme
5: par
7: ça.
5: Contre, effectivement, je suis
7: voilà,
5: assez d'accord.
7: Pour donner une autre image, c'est un peu un JRPG fast-food. Donc, pendant que tu y es, aucun déplaisir, très sympa, mais c'est pas un jeu que je pense les gens en reparleront dans 10 ans, quoi.
5: Ouais, non, c'est sûr. Mais il a quand même son charme et il a sa patte, quoi. Rien que pour la direction artistique, je pense qu'il va quand même un peu marquer les gens. En tout cas, moi, il me marque, ne serait-ce que pour ça. Et puis sur le reste, on verra quoi.
7: Comment dire, malveillant. De toute façon, ils vont refaire des jeux avec la même gueule, donc.
5: C'est probable et j'ai hâte de voir ce qu'ils vont faire justement comme prochain Dragon Quest, ouais.
7: Donc c'est ça, ou Dragon Quest ou autre chose, hein, on ne sait pas. Ça se trouve, c'est Chrono Trigger qui vont refaire avec la même tête. Hein.
5: Peut-être, peut-être. Mais je crois que c'est pas forcément évident au niveau droit, Chrono Trigger. Donc, bon,
7: c'est un exemple, tu vois, mais où un autre truc comme ça de Square Enix,
5: ouais.
7: Ça se trouve, FF9, ça, il aura une gueule hein, quand ils vont faire le remake. Ou...
5: Ouais, c'est possible. Bon, écoutez, on verra. En tout cas, ça conclut cette petite critique, à moins que tu veuilles ajouter quelque chose, Monique. Ou Mikael, si tu as d'autres questions.
6: Non, moi, vous avez été très clair.
5: Bon bah écoutez, je vais enchaîner rapidement sur les autres.
7: Juste,
5: ah oui, pardon,
7: petite
5: vas-y.
7: Data que j'avais noté, parce que du coup on en parlait l'autre jour et j'ai eu le temps de vérifier. Du coup, Dragon Quest 7, du coup, c'était le jeu hors console Nintendo le plus vendu jusqu'à Monster Hunter sur PSP, je précise. Voilà, alors c'est le jeu le plus vendu de la PS1. C'est aussi pour ça que les gens étaient un peu étonnés que ce soit celui-là qui revienne. Mais au Japon, donc le jeu le plus vendu de la PS1 au Japon.
5: Oui, au Japon, ouais, effectivement.
7: Voilà, c'est que là-bas il a particulièrement un statut culte, au moins que le 3 et le 5, quoi.
5: Oui, bah du coup c'était logique effectivement de faire un remake de cet épisode, quoi. Sachant que c'est une série qui se destine principalement au Japon, quoi.
7: Et c'était le seul qui était sorti aux États-Unis entre... Enfin, les trois premiers étaient sur... ou peut-être les quatre premiers, donc c'était des jeux NES. Mais les épisodes Super Nintendo, ils n'ont jamais vu aux États-Unis. Et donc, pareil, aux États-Unis, il avait quand même une petite réputation. Vu que pour eux, c'était... On dirait qu'il est à peu près à la même place que le 8 en France, quoi.
5: Ouais, c'est le premier épisode qui est sorti là-bas ?
7: Bah non, c'est ce que je disais, il y avait les premiers sur NES, mais...
5: oui, parce qu'en France, le 8, c'est le premier, hein, je crois.
7: Ouais, des classiques parce qu'il y avait les monsters sur Game Boy Color, mais bref.
5: Ouais, ouais. Ok. Mais oui, dans les épisodes principaux.
7: Mais voilà, donc, en gros, c'est un jeu quand même assez important. Et au Japon, c'est ça, c'était le jeu le plus vendu de la PS1. Et même la PS2, il n'y a aucun jeu qui arrive à son niveau et tout. Donc,
5: ouais. Voilà. C'est un jeu culte, quoi. Ils ont bien fait, commercialement parlant, de sortir celui-là, quoi.
7: Ils l'ont pas choisi au hasard, quoi.
5: Oui, oui, non, c'est vrai. Très bien, bah écoutez, j'enchaîne du coup assez rapidement sur les autres jeux dont je voulais vous parler. C'est le premier, c'est Reanimal, donc le nouveau jeu du studio Tarsier, donc le studio qui est connu pour avoir fait les Little Nightmares, des jeux particulièrement fondés sur une ambiance et une direction artistique, on va dire. Donc des jeux à la base en 2D, horrifiques, avec des petits enfants qui vont parcourir un certain nombre de tableaux dans lesquels il va y avoir des personnages flippants de type cauchemardesque, comme le nom du jeu l'indique. Et donc finalement, Reanimal s'inscrit dans cette veine-là, mais se positionne un peu comme une évolution de la formule. Donc on est toujours sur du jeu narratif avec très peu de dialogue qui va beaucoup se raconter par ses situations, sa mise en scène, son ambiance, avec des éléments légèrement puzzle, légèrement plateforme, mais c'est quand même très léger. C'est surtout un jeu voilà, d'ambiance dans lequel on va parcourir des niveaux, des tableaux. Mais là, en fait, la différence, c'est que c'est en 3D, avec des angles de caméra fixes, ce qui permet de vraiment jouer sur parfois des angles et tout, avoir un certain malaise qui se dégage aussi de ces choix de caméra. Et la différence aussi avec Little Nightmares, c'est que là, c'est un jeu pensé pour la coop, comme l'était Little Nightmares 3. Bon, on sent que finalement... ils sont partis de chez Bandai Namco pour faire Reanimal sur la base de ce qu'aurait dû être Little Nightmares 3, parce que la licence appartient à Bandai Namco, qui entre-temps avait confié le projet à un autre studio, donc le studio qui faisait les jeux narratifs de type, comment ça s'appelle, Until Dawn, etc., Supermassive, je crois, il s'appelle, et qui avait été très décevant pour beaucoup de gens, le Little Nightmares 3, parce que c'était plus le même studio. Bon, là, du coup, on a le vrai, entre guillemets, Little Nightmares 3, qui est donc ce Reanimal, qui est vraiment, en termes d'horreur, dans la pure tradition, avec des trucs vraiment malaisants, du grotesque un peu organique. Et là, pour le coup, on va aller chercher du côté, comme le nom du jeu l'indique, du côté animal, donc avec des fusions de différents animaux, des créatures un peu bizarres, qui vont mélanger plusieurs espèces et tout. Il y a un vrai truc sur la distorsion et la corruption un peu du vivant qui rend le truc assez, assez marquant, je trouve, sur le plan de l'ambiance, encore une fois. Bon, c'est un jeu qui est plus dans la tradition walking sim, donc vraiment simulateur de marche avec pas beaucoup, enfin, il n'y a pas beaucoup de puzzles ou de trucs à faire dans le jeu, ou alors c'est des trucs assez simples c'est globalement, les interactions sont assez basiques, mais on va beaucoup plus être dans un jeu qui se repose sur de la narration environnementale, sur de la mise en scène, des thématiques, des idées visuelles. Et pour le coup, à ce niveau-là, c'est vraiment très réussi. La DA est assez exceptionnelle. C'est très, très marqué comme identité, quoi. Il y a vraiment un truc fort à ce niveau-là. Et sur le plan de l'expérience, moi, je trouve que c'est très réussi. Donc, je vous le recommande si vous appréciez un peu ce genre de jeu qui a un petit peu du Inside aussi dans ses inspirations. Et autre jeu auquel j'ai joué et voilà, dont je voulais vous parler rapidement, c'est le nouveau Mario Tennis. Mario Tennis Fever, qui est donc l'exclusivité Nintendo Switch sortie ce mois-ci. On est vraiment dans la veine des derniers Mario Tennis, c'est-à-dire une formule très party game, avec un gameplay, on va dire, de base, qui est très très arcade, avec pas vraiment beaucoup de possibilités de placement de la balle. C'est vraiment surtout sur les raquettes frénétiques, qui est la nouveauté de cet épisode, que ça va se jouer. C'est-à-dire que on peut choisir des raquettes qui, au bout d'un certain nombre de coups, vont avoir un super pouvoir qui va être, par exemple, de balancer des tornades sur le terrain adverse, des éclairs, de la boue, etc. etc. Enfin, il y a un certain nombre, il y en a vraiment beaucoup. Il y en a qui sont vraiment très, très rigolotes. Il y a des pouvoirs qui sont assez fun. Et finalement, ça va plutôt être un truc de party game, quoi, justement, de jouer avec les pouvoirs, de s'amuser avec les dégâts qu'on peut occasionner jusqu'à un certain point, puisque finalement, quand on prend suffisamment de dégâts, on est exclu du terrain pendant une petite durée, ce qui est vraiment très handicapant. Donc voilà, le contenu solo, c'est un mode aventure qui est pas très long, je l'ai pas fini encore, mais il a l'air vraiment très court. C'est une académie de tennis avec quelques boss et quelques simili RPG, mais c'est quand même très très très léger. Le online marche plutôt bien. Il faut jouer en Ethernet, évidemment, parce qu'on est sur Nintendo. Si on joue en Wi-Fi, ça lag. Mais c'est plutôt sympa. Voilà, c'est du Mario Tennis. Je pense qu'en termes de sensations, j'avais préféré l'épisode Switch que j'avais emprunté à Gaïa. Là, finalement, c'est plutôt un jeu à jouer à plusieurs. Les sensations en solo sont pas forcément top top. C'est OK. C'est un Mario Tennis qui fait le job. J'aurais bien aimé qu'il creuse peut-être un peu plus sur la possibilité de placer, etc. Parce que là, pour le coup, c'est vraiment très basique à ce niveau-là. Globalement, les amortis sont hyper cheatés et les attaques à la volée sont très fortes aussi. Mais en dehors de ça, il n'y a pas trop de logique de placement dans les angles, etc. C'est compliqué. On ne peut pas trop faire ça. Et on ne peut pas trop faire de fautes non plus. C'est très rare de faire des fautes dans ce jeu. Donc c'est une proposition vraiment très arcade qui a son intérêt mais qui n'est pas forcément un très bon jeu de tennis par ailleurs. Voilà, Mario Tennis Fever, ce que je peux en dire. Et sur ces belles paroles, je vous propose qu'on passe maintenant à la dernière rubrique de cette émission, qui est évidemment la rubrique hors-jeu, où on va faire nos recommandations culturelles. Avant cette rubrique, on va s'écouter un morceau tiré justement de Mario Tennis Fever comme pause musicale. C'est le morceau du thème de combat contre la plante piranha dans le mode aventure. Et évidemment, la musique de Mario Tennis Fever est composée par Motoi Sakuraba, qui a fait tous les épisodes de Mario Tennis.

0: Voilà, donc bah, dernière rubrique, les recos. Je vais passer la parole à mes deux camarades. Si vous avez des recos, Monique, est-ce que tu as une recommandation culturelle à nous faire ?
1: Non, j'ai rien noté ce mois-ci.
0: Bon,
1: Voilà.
0: Bah écoutez, très bien. Et je vais du coup demander à Mikael s'il en a une.
2: Alors, avec une argumentation extrême, ça va être du oui-non suivi de non de film. Scream 7, c'est de la merde. Marty Supreme, c'est bien. Primate, c'est de la merde. Sun Help, c'est pas mal.
0: T'es pas mal allé au cinéma, du coup.
2: Et voilà, grosso modo, les derniers films que j'ai été allé voir au cinéma. Je peux dire, Mage du Kremlin, c'est OK. Gourou, c'est OK. Mais okay. Effectivement, une grosse frénésie de cinéma en ce moment, pour le meilleur comme pour le pire. Scream 7, je voulais pas aller le voir. On s'est retrouvé un peu bloqué par le timing. Et franchement...
0: C'est vraiment nul.
2: Alors, c'est nul, téléphoner, sans grand intérêt. Tu vois, c'est même pas suffisamment nul pour être marrant.
0: Pour être marrant,
2: voilà,
0: genre, en mode
2: c'est,
0: nadar, quoi.
2: C'est juste vraiment 4 sur 10, Osef, faut pas y aller. Mais j'ai pas eu une salle détestable, ce qui m'a beaucoup surpris, parce que je m'attendais vraiment à avoir une salle détestable, et c'était pas le cas. Donc voilà, pas grand-chose à dire, mais beaucoup de films vus au cinéma au cours de ce mois-ci.
0: Bah écoute, merci Mikael, et j'ai vu Marty Supreme, et en tant que pongiste, j'ai noté un certain nombre de points. Bon bah déjà, ça se passe dans les années 50, hein, donc pour les gens qui connaissent pas forcément le ping-pong moderne, ça a plus grand-chose à voir, parce que les raquettes sont très différentes. Il y a de la mousse maintenant sur les raquettes, et les revêtements sont adhérents. C'est un des revêtements, la plupart des revêtements sont en caoutchouc. Adhérents, du coup, bah ça met beaucoup d'effet, ça met beaucoup de vitesse. Le niveau de rapidité des échanges est quand même incomparable avec ce qu'il y avait à l'époque.
2: Mais ce qu'empêche
0: la
2: pas
0: durée
2: le film
0: des échanges
2: d'être spectaculaire,
0: est
2: pour le coup.
0: Bah,
2: j'ai
0: c'est
2: trouvé
0: à la fois plus spectaculaire et c'est généralement, les échanges sont généralement plus courts.
2: Non, non, mais même dans
0: vite.
2: Le film, je veux dire, les scènes de ping-pong du film sont assez secondaires. Hein. C'est un film qui n'est pas tant un film sportif que ça, mais
0: oui, non, non, c'est vrai.
2: J'ai quand même trouvé les scènes cool, tu vois, en tant que,
0: ouais. Bah,
2: que personne qui connaît
0: qui
2: pas.
0: Ça, ouais.
2: Ouais, la mise en scène arrive à rendre ça dynamique et j'étais curieux d'avoir ton retour, ouais, parce que même si ça retranscrit le ping-pong d'une époque désormais révolue, je trouve que ça passe très très bien à l'écran.
0: Ah oui, non, c'est clairement très bien fait. Puis il y a vraiment cette science de maîtrise au niveau de la tension, de qui va gagner le match, etc. Bon, c'est plutôt réussi à ce niveau-là. Il n'y a pas forcément beaucoup de matchs. Vraiment dans le film, on en voit peut-être deux très importants, quoi, mais c'est tout. Mais en vérité, ouais, bah, c'est pas mal. En fait, ce que comment dire, ce que je trouve réussi, c'est plus la tension de qui va gagner le match. Les scènes en elles-mêmes, elles sont cool, mais il y a des séquences où c'est un peu abusé. Genre, il y a des trucs qui sont pas très naturels ou très possibles. Et effectivement, on nous a expliqué, Sophia, avec qui je suis allé voir le film, qu'ils avaient fait de la post-prod numérique pour certains passages. Et donc, il y a des balles en 3D, en fait. Genre, typiquement, il y a certains coups qui paraissent un peu compliqués à réaliser, effectivement, et qui ont été réalisés à l'aide de 3D. Mais bon, ça rend le truc assez divertissant, assez fun.
2: En vrai, en ping-pong,
0: Globalement, c'est plutôt... plutôt un bon film.
2: J'ajoute juste un petit mot sur le film. J'avais dit que j'allais être rapide, mais vu que tu développes, j'en ai juste un. Gros film hollywoodien avec un anti-héros qui est vraiment un anti-héros. Parce que, alors, sans spoiler la fin, qui nuance un petit peu mon constat, je trouve que Hollywood a tendance à faire beaucoup d'anti-héros qui, en fait, sont juste des héros classiques, mais oh là là, qui vont dire des vulgarités. Non, là, le personnage incarné par Timothée Chalamet... À bon nombre de moments dans le film, tu te dis que c'est un connard, vraiment.
0: Ouais, mais en même temps, je suis d'accord avec toi,
2: ouais.
0: Mais en même temps, et c'est ce qu'on disait, on en parlait avec Carole après avoir vu le film, déjà, bon, évidemment, ça reste le personnage principal, donc forcément, tu développes quand même une forme d'attachement avec ce perso et tout.
2: Ça, effectivement.
0: Et en plus de ça, tu vois, je trouve que mal

0: malgré le fait que le perso est évidemment une sombre merde, un gros connard, à plein de niveaux, en fait, il y a quand même de cette mentalité-là de winner, il y a quand même une espèce de truc positif qui ressort, tu vois.
1: Alors, je suis d'accord, mais
0: De,
1: pour
0: tu
1: le
0: vois, de croire
1: coup,
0: en ses rêves, c'est très américain, en fait. C'est vraiment le truc de la réussite américaine.
1: je suis d'accord, mais le fait quand même qu'il nuance pas le tableau moral du personnage est pour moi important, même si effectivement, ne serait-ce que le fait qu'il est le personnage principal fait que mécaniquement tu vas t'accrocher à lui. Mais j'ai parlé de Guru que j'ai trouvé assez ok. Guru qui se vend dans son marketing comme un film qui va dénoncer le coaching et en réalité très ambigu à pas mal de moments sur ses intentions et la comparaison est vraiment assez frappante.
0: Ouais. Non, mais je j'ai pas vu Guru pour le coup, mais j'entends. Et je suis d'accord en grande partie sur ça. Oui, le perso est quand même détestable, mais quand même, il y a ce truc finalement
1: Mais
0: en
1: tu vois,
0: termes de
1: comparé au
0: mentalité,
1: Marvel,
0: quoi.
1: je veux dire, par exemple, tu
0: Ouais,
1: vois,
0: ouais.
1: sur les anti-héros. Mais oui,
0: Ah oui, non,
1: je dis
0: clairement,
1: pas pour autant que le
0: c'est
1: film
0: pas
1: fait
0: pareil.
1: passer un message. Contre son héros, loin de là, je suis d'accord, il y a quand même le côté rêve américain. Parce
0: Oui, puis
1: qu'à
0: au
1: la
0: final, tu te
1: fin.
0: dis. Tout ça valait un peu le coup parce que le gars, à la fin, il
1: Exactement.
0: gagne, entre guillemets, quoi.
1: C'est ce que j'allais dire. À la fin, tout est bien qui finit bien. Il gagne sur tous les tableaux, même s'il gagne pas vraiment. Enfin,
0: Oui, non, mais
1: ouais.
0: voilà, on s'est compris. Sans spoiler le film, on se comprend. Mais voilà, bon, en tout cas, c'est plutôt sympa. Voilà, ça a quand même un peu les écueils du biopic, mais moi, j'ai bien aimé. Genre, j'ai trouvé que pour un biopic, justement, c'était vraiment cool en termes de mise en scène, en termes de divertissement, c'est prenant, il y a des bonnes situations, de tension et tout. Enfin, globalement, le film est on voit pas trop le temps passer alors qu'il dure 2h30. Et c'est vrai que des bons divertissements grand public comme ça, on va dire à Hollywood, il y en a plus forcément énormément. Bon voilà, ça reste plutôt un bon film. Et donc moi, je vais faire une reco qui est pas un film, mais qui est une série. Qui vient de se terminer, qui est plutôt courte, hein, c'est une saison de 6 épisodes de 30 minutes, et vous en avez peut-être déjà entendu parler, puisqu'elle a eu un certain succès d'estime. C'est A Night of the Seven Kingdoms, donc qui est une adaptation du recueil de nouvelles, de la première nouvelle d'un recueil de trois nouvelles qui s'appelle Les Chroniques du Chevalier Errant, Les Aventures de Dunk et l'œuf, qui est donc un recueil de nouvelles écrit par George Martin, l'auteur de Game of Thrones, et qui se déroule dans le même univers que Game of Thrones, justement. Ça se passe 70 ans avant les événements racontés dans la série principale du Trône de Fer. Et on va suivre un personnage qui s'appelle Duncan, Dunk, il se fait appeler Dunk, et qui est un chevalier errant, en fait, au départ un écuyer, puis chevalier. Et finalement, du coup, on va être plutôt à hauteur d'un personnage qui n'a pas d'importance particulière dans l'univers, qui est très secondaire finalement, qui n'est pas noble, qui n'est pas une grande famille, qui n'est pas dans les jeux de pouvoir ou dans les intrigues politiques qu'on pouvait avoir dans Game of Thrones. Là, on va vraiment avoir une série qui se concentre, entre guillemets, sur le prolétariat de l'époque, quoi, le peuple, un peu les petites gens, et donc des histoires à plus petite échelle. Même si évidemment il va croiser des personnages de grande famille, à commencer par les Targaryens, qui sont la famille régnante à cette époque-là. Et c'est vraiment une série que j'ai adorée. Dès le premier épisode, en fait, j'ai été hyper surpris de la qualité de cette série. Je trouve qu'en termes d'écriture, en termes de perso, en termes d'incarnation, le casting est vraiment extraordinaire. Il y a beaucoup d'humour, il y a un côté un peu trash. Et qui justement permet de créer sa propre identité et de pas être dans une espèce de bête redite de ce qu'avait été Game of Thrones à l'époque. Tu sens que le showrunner a vraiment voulu être fidèle au recueil de nouvelles et développer une identité propre tout en se rattachant évidemment à la série principale, mais en ayant vraiment un ton très différent. Chaque semaine, j'avais hâte que le nouvel épisode sorte. Je suis presque un peu frustré qu'il n'y ait que 6 épisodes parce que c'était vraiment très court. Surtout que les épisodes durent que 30 minutes, je l'ai dit. Mais j'ai vraiment adoré. Ça se regarde assez court, assez vite du coup, hein, puisque c'est genre littéralement un gros film. Mais franchement, si vous ne l'avez pas vu, bah, je vous le conseille. C'est vraiment très bien. C'est disponible en France sur HBO Max et disponible aussi sur MyCanal pour les gens qui sont abonnés. Moi, j'ai l'abonnement que je gratte à mes parents. Donc, quel plaisir de pouvoir voir cette série. Et j'ai vraiment surkiffé. Voilà, ça sera ma reco. Je ne sais pas si tu en as entendu parler, Mikael, mais je pense que ça pourrait te plaire.
1: Si, et ça me tentait énormément. J'attendais que tout sorte, mais c'est dans ma petite liste, ouais.
0: Ouais, bah, le dernier épisode vient de sortir cette semaine ou la semaine dernière. Donc, voilà. C'est chaudement recommandé pour ma part. Voilà, bah, je crois que ça termine cette émission. C'était
2: ouais,
0: une belle émission.
2: Désolé, je repop rapidement. Si, en fait, j'avais noté un truc en plus.
0: Ah,
2: en...
0: bon, bah, vas-y, Monique.
2: Ouais, d'habitude j'essaie de sortir des trucs qui viennent de sortir parce que voilà, j'essaie de pas être trop vieux et de réécouter les mêmes trucs pendant 20 ans, voilà. Mais du coup, j'ai écouté un album, ça va, il date de 2022, c'est Horse Shit on a Route 66, le groupe c'est The Garden, et je m'en souviens plus si je l'avais recommandé ici, parce que j'avais oublié à quel point cet album était extraordinaire. Après, c'est assez particulier comme style... Aussi, pour le coup, je suis allé voir sur Wikipédia, ils mettent expérimental rock, art rock, électronique, alternative rock. Donc ouais, c'est ça, c'est assez particulier. Par contre, il y a un travail sur les textures des différents instruments, principalement de la basse et de la batterie, pour le coup, et des enfin bref, ça part un peu dans tous les sens au niveau des sonorités. Il y a quand même beaucoup de basses, voilà, de la Rickenbacker avec de la disto, pour ceux à qui ça parle. C'est très très agréable. Et j'apprends aussi sur Wikipédia que parmi les influences, il cite Manabu Namiki. Voilà, c'était le compositeur de chez Rising. Donc déjà, ils font de la musique un peu de péteux. Ils ont des goûts en jeux vidéo aussi de péteux parce que voilà, Rising, c'est un studio mythique de shoot 'em up et tout. voilà, des jeux d'esthètes quand même. Genre Battle Galaga, voilà, le compositeur, là, c'est le compositeur de Battle Galaga, notamment.
0: Okay.
2: Et voilà.
0: Truc de border, quoi.
2: Voilà, petite reco d'esthète.
0: Très bien.
2: Voilà, voilà.
0: Bah, merci beaucoup, Monique. Ça fait toujours plaisir d'avoir une reco
2: part. Mais j'insiste quand même, j'invite tout le monde à écouter parce que c'est vraiment assez particulier. Hein.
0: Ouais, ouais, non, mais j'entends.
2: Malgré les côtés expérimental, alternatif, je sais pas quoi, c'est vraiment très très sympa. Après, c'est pas très easy listening, c'est vrai qu'il y a beaucoup de sons bizarres, mais c'est vachement cool.
0: Ok, bah en tout cas, ça donne envie de au moins voir un peu à quoi ça ressemble, donc j'irai écouter ça avec plaisir. Et sur ce, je recommande évidemment aux gens qui ne l'ont pas encore fait de nous suivre sur les différentes plateformes, Spotify, Deezer, Apple Podcasts, YouTube aussi, vous pouvez mettre des commentaires, les flux RSS c'est bien, vous pouvez vous abonner via ce biais-là sur les applications de podcast. Et merci évidemment à tous les patriotes qui nous soutiennent sur patreon.com/nuisancegaming et en particulier Kim Ziegler, Tisha et Punish Snail qui sont producteurs de cette émission. Il est temps de rendre l'antenne maintenant après cette longue émission où il y avait quand même beaucoup beaucoup de trucs, donc content d'en être arrivé à bout. C'était un grand plaisir comme d'habitude. On se retrouve évidemment le mois prochain pour un nouvel épisode. On pourra parler notamment de Resident Evil Requiem que j'aurai fini d'ici là et de plein d'autres choses. D'ici là, jouez bien. Tu disais quoi, pardon ?
1: Crimson Desert qui normalement sera sorti et qui est quand même un gros point d'interrogation.
0: Ouais, effectivement, j'avoue que je ne sais pas trop si je vais le prendre, mais j'attends les reviews.
1: Moi, sauf review catastrophique, ce sera Day One, et il me fait beaucoup envie, donc on en parlera, que ce soit en bien ou en mal, mais si c'est en mal, ce sera peut-être sans y jouer, et juste pour parler de ma déception face aux reviews.
0: Ok, bon bah, on en reparle dans un mois. Bisous à toutes et à tous, et on se revoit dans le prochain épisode. Salut !
1: Salut !
2: Salut !

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10: Bienvenue.
11: Il est 22h.
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